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non, mais y a pas de politique dans cette chanson. Mais c'est incompréhensible aussi. Bon, on laisse passer la musique, ce sera vachement plus simple. Et puis, de toute façon, sur de la politique maintenant, c'est mal vu. C'est vraiment très mal vu.

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Théophile Gautier était dans la déprime et la mélancolie, soulignait de merveilleux vers avec quelle force son poème d'un drapé alourdi donne tant de légèreté à l'épaisseur de cette langue aux jongleries de feu. Tant de mots ajustés qui virevoltent et glissent sur le papier. Comme un danseur sur la glace, ce chant parfois apprêté laisse s'élever l'âme dans une luxuriance de couleurs, qu'elle soit dans le deuil ou dans la fête, de la danse des morts aux figures des anges, si son pas se traîne, son esprit vole. Ses pensées, sous l'arbre de mûrier, filent ce cocon de soie des métamorphoses, où ses vers deviennent d'éphémères papillons, de couleurs épinglées, sur le visage sans nom de la nuit.

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3: Bonjour à toutes, bonjour à tous. Vous êtes à l'écoute de Localement Vôtre sur Radio d'ici. Aujourd'hui, on a décidé de consacrer une émission à une série d'ateliers qui a été réalisée courant 2026, en mai et juin, si je ne dis pas de bêtises. C'était une série d'ateliers donc radiophoniques intergénérationnels autour du jeu. Qui ont eu lieu en trois fois, donc un premier atelier à l'école de Saint-Julien-Molin-Molette avec la classe de CM1, CM2, et d'ailleurs Marion, leur maîtresse, est là pour nous en parler. Bonjour Marion.
4: Bonjour.
3: Et il y a eu un deuxième atelier, en fait quand je dis atelier c'est un peu pompeux, mais en fait c'était vraiment des après-midi jeux, donc la première fois à l'école, la deuxième fois donc à l'EHPAD de Saint-Julien-Molin-Molette, le Val du Ternay, et Adeline, l'animatrice de l'EHPAD, est là pour nous en parler. Bonjour Adeline.
5: Bonjour.
3: Et puis il y a eu un troisième atelier, un petit peu plus radiophonique cette fois, où nous nous sommes rendus, donc Radio d'ici, à l'EHPAD de Saint-Julien pour un peu récolter des souvenirs, la parole des résidents et des résidentes de l'EHPAD autour du jeu, toujours. Avant qu'on en discute, je vous propose qu'on écoute tout de suite un petit extrait. C'est l'introduction qui avait été faite donc lors du premier atelier à l'école de Saint-Julien-Molin-Molette.
6: On range les
7: cahiers.
6: C'est bon,
7: là ?
6: Ouais.
7: Faut y aller.
6: Salut à toutes et à tous. Du coup, je m'appelle Morgan. Je crois que je connais pas tout le monde, mais j'en ai vu pas mal d'entre vous. Du coup, je travaille à Radio d'ici avec ma collègue Manon, là, qui est là. Et on a imaginé un projet cette année à faire avec vous et avec les résidents et résidentes du Val du Ternay. C'est l'EHPAD qui est juste à côté. Et c'est un projet autour du jeu. Alors pour ce projet autour du jeu, on a aussi demandé à Tujou. Donc c'est une ludothèque associative que vous connaissez peut-être. C'est à Saint-Julien-Molin-Molette, mais vous en parleront mieux, bien mieux que moi. Et l'idée, en fait, c'est de... Ce qu'on avait envie, nous, c'était d'aller voir les personnes âgées qui sont dans l'EHPAD et leur poser des questions sur elles, comment elles jouaient quand elles étaient plus jeunes, et les interroger un peu sur leurs souvenirs. Et donc, avant ça, on avait envie que vous passiez un bon moment. Donc, il y a un moment jeu avec Maro et Alain. Et après, il y aura un autre moment jeu à l'EHPAD. Et j'imagine que votre maîtresse vous a déjà un peu expliqué tout ça. Et nous, après, nous là, avec Manon, on retournera à l'EHPAD, mais du coup sans vous, pour poser des questions aux personnes âgées. Voilà, on va faire des petites interviews et après on fera une petite émission avec tout ça. Voilà, c'est un projet qui vous fait envie ?
8: Oui.
6: Ouais, ça m'arrange. Voilà, et ben, du coup je laisse la parole.

0: parole à Anna et à Maro pour vous expliquer d'autres choses.
1: Du coup, moi c'est Anna et Maro est à côté de moi. Pareil, on connaît certains d'entre vous qui viennent à la ludothèque. Du coup, oui, on est venu aujourd'hui pour faire un moment de jeu avec vous, mais aussi surtout pour vous présenter des jeux qu'on peut ramener à la maison de retraite, parce que nous, on a l'habitude d'y aller aussi. Donc, il y a certains jeux qui marchent mieux que d'autres avec les personnes âgées. Et du coup, l'idée, c'est de vous présenter un peu des jeux pour que vous ayez l'habitude de jouer avec et pour que la prochaine fois, quand on va à la maison de retraite, vous puissiez proposer aux personnes âgées de jouer avec vous à ces jeux. Et du coup, il peut y avoir des personnes qui entendent pas très bien. Donc, des fois, faut parler plus fort ou voilà. On a des personnes aussi qui voient plus très bien. Donc là, on a des jeux, vous verrez aussi, on a des jeux qui peuvent être adaptés avec des cartes plus grandes, tout ça. Ou des loupes pour regarder un peu mieux les jeux. Il y a des personnes qui sont en fauteuil roulant. Ça peut être des fauteuils roulants normaux, ça peut être aussi des déambulateurs là, juste des petits trucs auxquels ils s'accrochent là pour marcher. Mais du coup, ils marchent pas très vite, ils sont pas très. Enfin, il y en a qui ont du mal à marcher. Et ça peut être aussi des gros fauteuils.
2: C'est comme un gros truc en plastique qui va prendre la forme du corps comme ça, dans lequel les gens sont assis, et ça, c'est posé dans un fauteuil qui roule. Du coup, ça devient tout de suite, ça prend beaucoup de place, quoi. Pour tenir un corps qui va pas tenir tout seul.
1: Voilà. Et des fois aussi, il y a des personnes qui ont des difficultés à comprendre un petit peu les règles de jeu et tout ça. Donc, on adapte un petit peu, puis on fait des règles de jeu un peu simples. Et après, c'est pas tout le monde. C'est très varié, quoi. Il y a des gens aussi qui marchent très bien, qui entendent très bien, qui voient très bien, qui comprennent tout. Donc voilà, c'est pour ça qu'on voulait vous proposer aujourd'hui plein de jeux différents, comme ça, qui peuvent s'adapter à
2: toutes les capacités
1: des personnes qu'on va rencontrer, quoi.
0: On vient d'écouter Anna et Maro, donc qui sont animatrices à la ludothèque associative Tu Joues, que je n'ai pas présentée, qui était pourtant très importante dans la réalisation de ces ateliers, puisque c'est elles qui ont amené les jeux et à l'école et à l'EHPAD. Du coup, avant de vous poser des questions un peu bilan, Marion et Adeline, est-ce que Adeline, par exemple, par rapport à la description qu'ont fait Anna et Maro des différentes difficultés des résidents et des résidents de l'EHPAD, est-ce que ça colle, et puis est-ce que ça te paraît nécessaire de les décrire aux enfants pour un peu les sensibiliser?
3: Alors oui, moi j'ai trouvé que la description était bien faite de la part de l'association Tu Joues. C'est vrai que les personnes âgées, parfois voilà, peuvent avoir un comportement un peu différent. Elles ont du matériel entre guillemets pour se déplacer, et c'est vrai que ça peut être impressionnant pour les enfants. Donc c'est important voilà de rappeler tout ça. Après c'est pas parce qu'elles sont en perte d'autonomie qu'on doit entre guillemets les laisser dans leur chambre et qu'on doit pas les montrer. Au contraire, c'est le but un peu de tout le travail qu'on fait en partenariat voilà, ou avec Radio d'ici ou avec l'école. C'est important que les portes de l'EHPAD restent ouvertes, que voilà, il y ait pas assez de barrières, mais il faut quand même entendre que parfois on peut entendre que des enfants d'une dizaine d'années puissent être un peu gênés ou impressionnés par cette perte d'autonomie, par cette vieillesse et tout ce que ça peut entraîner. Mais je trouve que c'est vraiment important de le faire aussi en amont, pour pas que les enfants soient un petit peu choqués ou déroutés, quoi.
0: Marion, du coup, est-ce que tu as eu un petit peu des retours donc de ta classe CM1, CM2, donc c'était la classe de l'année dernière, par rapport à ces après-midi jeux, peut-être d'abord la première, donc qui s'est vraiment déroulée à l'école et vraiment entre les jeunes, et puis la seconde qui s'est passée à l'EHPAD, est-ce que tu aurais un petit bilan à faire?
4: Ils ont beaucoup apprécié cette première partie là où ils ont pu jouer tous ensemble, à tester en fait différents jeux qu'ils connaissaient pas forcément. Et ce qui a été intéressant, c'est qu'à la fin, on a fait un bilan en fait justement des jeux qu'ils ont testés pour savoir lesquels pouvaient être amenés à l'EHPAD ou pas, En fait, on a trié un petit peu en fonction des règles du jeu. Il fallait qu'elles soient pas trop compliquées, que les parties ne soient pas trop longues, etc. Donc, avec les personnes de Tujou, on en a discuté. Et il y a certains jeux qui ont été mis de côté, d'autres qui ont plutôt été privilégiés. Donc, ça leur a beaucoup plu. Ils n'étaient pas du tout impressionnés ni apeurés à l'idée d'aller là-bas. Au contraire, ils avaient très envie d'y aller. Certains connaissaient un petit peu déjà l'EHPAD pour y avoir des grands-parents ou des arrière-grands-parents, mais la plupart n'y étaient jamais allés. Donc, ils avaient hâte de tester ça.
0: D'accord. Et du coup, donc ça, en amont, ils avaient hâte d'y aller. Et justement, après cet après-midi jeu à l'EHPAD, tu as eu un petit peu des retours?
4: Oui. Alors, du coup, on avait fait plusieurs groupes parce qu'ils étaient quand même nombreux. Et pour pas que ce soit qu'il y ait trop de monde sur les mêmes jeux, on avait fait, je crois, 3 ou 4 différents ateliers. Moi, j'étais avec les élèves dehors, donc on a pu jouer. Il y avait beaucoup de monde dehors parce que c'était un jour où il faisait chaud. Et voilà, donc ils étaient très contents. Après, la seule chose qui est ressortie, c'est qu'ils auraient aimé rester plus pour pouvoir tourner sur les ateliers. Voilà, parce que du coup, on n'a pas eu le temps de tout tester. Et voilà, certains auraient voulu rester plus pour tester plus de choses. Il y a une chose qui est ressortie aussi, surtout sur mon atelier, c'était certains étaient un peu frustrés parce que les personnes âgées avaient du mal à participer, en fait. Elles étaient très contentes d'être là, mais elles voulaient regarder. Plutôt que de jouer avec eux. Donc il a fallu qu'on en discute, et en fait ils se sont rendu compte qu'elles avaient quand même participé à leur façon, puisqu'elles étaient là, elles les encourageaient, elles regardaient, elles discutaient avec eux, mais elles n'avaient pas forcément toute envie de faire une partie de jeu.
0: On peut peut-être décrire d'ailleurs un petit peu les ateliers qu'il y avait sur cet après-midi, donc l'après-midi jeu à l'EHPAD. Donc comme tu l'as dit, il y a eu plusieurs groupes qui ont plus ou moins tourné. Il y en a qui étaient peut-être un peu compliqués à faire tourner, parce que du coup il y avait un groupe à l'UVP, à l'unité de vie protégée. Il y avait un groupe à l'extérieur avec des grands jeux en bois, oui. Des jeux de lancer, des jeux de précision, ce genre de choses, de construction aussi de mémoire. Oui. Il y avait un groupe qui était dans une salle avec des jeux de société un peu plus classiques, entre guillemets, qui était pas mal autour du sensoriel et tout ça, mais on en parlera un petit peu plus tard avec Tujou en fin d'émission. Et puis il y avait également un groupe belote. Et là, c'est intéressant ce que tu dis, Marion, comme quoi les jeunes regrettaient que parfois les personnes âgées soient pas trop impliquées, parce qu'il me semble, alors je sais, tu me diras, Adeline, si t'as eu des retours du groupe belote, que moi j'ai eu des retours comme quoi les personnes âgées un peu frustrées que les jeunes aient du mal à comprendre les règles de la belote.
3: Oui, c'est ça.
0: t'as eu des retours un peu, Adeline?
3: Oui. Alors c'est vrai que c'était marrant parce que il fallait expliquer vraiment de A à Z les règles de la belote, donc c'est pas si simple que ça pour des enfants de 10 ans.
0: C'est sûr.
3: Donc voilà, ça a été un petit peu plus délicat. Je crois qu'il y avait une ou deux petites filles qui savaient un peu plus jouer que les autres. Mais je sais pas combien de temps a duré l'atelier, peut-être une heure. Enfin, voilà, ça paraît compliqué d'apprendre à jouer à la belote sur une heure. Oui, c'est vrai que c'est quelque chose qui est bien ressorti, ça.
0: C'était important pour nous, pour Tujou, que la transmission aille dans les deux sens. Je vous propose qu'on écoute un autre petit extrait de l'après-midi à l'école.
4: Je crois pas qu'il faut que tu t'arrêtes, là, Yann.
5: Non, je pense pas, je vais me gagner.
4: Ah, tu veux gagner? Ah oui, t'en restes que deux. Donc, si t'as pêché toutes tes couleurs, t'as gagné, c'est ça?
5: Oui.
4: Ok. Il y a eu.
5: Oh. Oui.
4: Il ne reste que A, ouais, je gagne. Ouais. Sauf si moi je ramasse tout avant.
5: Je pense pas. C'est pas parce que t'es une maîtresse que tu vas gagner.
4: Ah non, ça c'est sûr.
0: Du coup, tu vas peut-être entendre des voix d'élèves, Marion, qui sont plus dans ta classe cette année. Il y a un petit changement. J'espère que ça sera pas trop émouvant pour toi.
4: Non, ça va aller.
0: Ça va aller. Est-ce que, du coup, dans ta classe, quelle place a le jeu au quotidien à l'école? Est-ce que c'est un média que tu utilises beaucoup?
4: Alors oui, on joue beaucoup, on essaye de beaucoup manipuler. Alors je pense tout de suite aux mathématiques, parce que c'est là où on utilise le plus de matériel, et on essaye de jouer pour faire participer les enfants et pour qu'ils puissent intégrer plus facilement ce qu'on leur demande. Il y a aussi des temps de jeu plus libres, on va dire, avec au fond de la classe un espace jeu qui est en libre accès quand ils ont fini un travail ou pour les récréations par exemple, où ils peuvent aller quand ils le souhaitent. Et puis on a aussi un partenariat avec Tujou justement où toutes les périodes, donc entre chaque vacances, elle nous emmène un sac avec différents jeux et on les découvre en classe et après une fois qu'ils connaissent les règles du jeu, ils peuvent y jouer aussi en libre accès. Voilà, donc ça permet d'avoir des jeux qui changent un peu et pas toujours les mêmes jeux au fond de la classe. On utilise aussi le jeu quand on fait du sport, par exemple, des jeux collectifs, des jeux de coopération. On fait différentes choses tout au long de la journée. Après, quand je parlais des jeux plus pédagogiques, on va dire, c'est quand on se met on essaye de faire des ateliers pour avoir des plus petits groupes et on fait des jeux avec les nombres, par exemple, les grands nombres, des batailles, comme on fait avec les cartes plus classiques, avec des grands nombres, puisque c'est au programme des CM d'aller jusqu'au million, donc voilà, qui a le plus grand nombre, etc.
6: Et si tu fais tomber des trucs, tu récupères tout ce que t'as fait tomber.
0: Ah, ok.
6: Oh, le but, c'est de plus avoir de pions.
7: Ah.
6: La galère.
0: C'est qui commence alors?
6: Je sais pas, moi.
7: Je peux commencer.
0: Vous lancez le dé?
6: Ouais. Après, ce sera moi, après, ce sera toi.
7: Pas de chance, 2.
6: Si 2, c'est bien. Le meilleur, c'est 1. Le meilleur, c'est 1 parce que tu pourras mettre ta grenouille verte.
7: Et là, t'as eu un 6 et tu dois en mettre 6.
6: Et en fait, elle tombe parce que tu la touches, malin.
7: C'est pas exprès.
6: Je dis que c'est un mauvais choix.
7: Poser une libellule là, c'est presque signer son arrêt de mort.
6: Bah, une autre libellule, ça équilibrerait.
7: 4, je vais essayer. Je vais mettre un truc.
6: Ah, je crois pas. Non, mauvaise idée. Ouais, très mauvaise idée.
0: Alors, encore un extrait donc tiré de l'après-midi jeu à l'école. Par rapport à la présentation de Tujou, du coup, Marion, sur les difficultés rencontrées par les personnes âgées, est-ce que tu as eu des retours des élèves après coup?
4: Alors oui, j'ai eu un retour de certains élèves qui étaient dans ce groupe-là, qui ont été un peu... Au final, ils en rigolaient, mais sur le coup, ils étaient un peu impressionnés, là, pour le coup. C'est qu'un des résidents a... Enfin, j'étais pas là, mais ils me l'ont raconté, a mis des pièces du jeu dans sa bouche. Voilà. Apparemment, c'est un monsieur qui fait souvent ça. C'est ce qu'ont dit les dames qui étaient avec elle. Mais donc, sur le coup, ils ont pas su trop comment réagir. Ils ont eu la bonne réaction puisqu'ils ont tout de suite appelé le personnel qui était à côté. Bon, au final, ça les a fait rire parce que tout s'est bien terminé, mais sur le coup, ouais, ils étaient un peu impressionnés.
0: D'accord. Ils ont eu la crainte qu'ils s'étouffent, quelque
4: oui,
0: chose
4: voilà,
0: comme ça.
4: Ouais,
0: oui, c'est ça.
4: Ouais.
0: Ok. Tu veux réagir à ça, Adeline?
3: Alors oui, c'est vrai que donc l'unité de vie protégée donc s'adresse pour des personnes atteintes de la maladie d'Alzheimer et autres maladies. Enfin voilà, c'est un peu un fourre-tout des fois cette maladie d'Alzheimer. Donc c'est vrai que du coup dans cette unité, on va être proposé pour des personnes qui vont déambuler beaucoup et qui ont un risque notamment de fugue et de quitter l'EHPAD. Donc c'est pour éviter ce genre d'ennui qu'on a cette unité de vie protégée a été ouverte. Et en effet, c'est vrai qu'il y a des comportements déviants, en fait, voilà, liés à la maladie. Ouais, je peux comprendre que les enfants étaient un peu déroutés par rapport à ça, donc ils ont eu le bon réflexe. Et c'est vrai que c'est des personnes qui, physiquement, on se dit bon, ils vont bien, quoi. Ils marchent, voilà, ils sont plutôt bien. Mais c'est vrai que au niveau du cerveau, il y a quand même pas mal d'atteintes. Et alors parfois, voilà, ça peut être des comportements un peu déviants comme ça. Ça peut être des propos, enfin voilà. Mais bon, on a quelques dames qui apprécient quand même beaucoup de voir les enfants. Et malheureusement. Au moment du repas du soir, elles étaient incapables de dire que les enfants étaient venus. Voilà, on est vraiment avec ce public-là, sur l'instant T, quoi. Hein, c'est pas le moment présent. Et voilà, quelques minutes après, ils ont oublié. Mais c'est toujours très intéressant parce que ils disent un peu les choses comme ils les pensent et des fois, ça donne aussi de beaux moments, quoi.
8: L'UVP, c'est unité de vie protégée. C'est un endroit particulier dans la maison de retraite où c'est des personnes qui ont souvent la maladie d'Alzheimer ou des problèmes de... mémoire et tout ça. Donc voilà, j'ai commencé à aller installer des jeux. Du coup, voilà, moi, on ramène des jeux hyper simples là-bas, avec des règles très simples. Comme ça, on va essayer de voir si ça marche. Et j'ai ramené aussi des jeux sensoriels. C'est des jeux, bah, le loto des odeurs, on y avait joué. Du son, ouais, des trucs avec des sonores, ça va être... Et des trucs de toucher aussi, des mémories au toucher et tout ça. Donc après, on va faire des tests, on va tester, hein, on va voir qu'est-ce qui peut leur plaire, vous, qu'est-ce qui peut vous plaire aussi, et puis voilà quoi. Ok ? On y va ?
9: Ouais.
0: Du coup, Adeline, donc tu es animatrice à l'EHPAD Le Val-du-Ternay à Saint-Julien-Molin-Molette. Là, on parle du jeu, on parle de ces ateliers qui ont eu lieu en mai et en juin 2026. Est-ce que tu peux peut-être nous dire un petit mot sur ton métier d'animatrice au quotidien ?
3: C'est proposer un petit peu des temps d'animation pour chaque résident en fonction de leur... de leur profil, de leurs envies, de leurs besoins, de leur histoire de vie aussi. Donc chaque jour, il y a une animation qui est proposée avec une thématique un petit peu différente. Moi, dans ma manière d'animer ou dans ma personnalité, j'aime bien quand même voilà, qu'il y ait de l'échange. Alors parfois, on part sur un thème et puis ça ouvre la conversation sur d'autres choses. Enfin, j'évite de trop mettre des barrières voilà, sur ces temps d'animation. Donc, bah, certains jours, on fait travailler la mémoire. Certains jours, on s'amuse, on fait des lotos. Qu'est-ce qu'on fait d'autre encore ? On fait un peu des temps pour faire de l'activité physique. Alors, bien sûr, adapté, toujours. On s'adapte toujours au public qu'on a en face de nous. Il y a des jeux, des après-midi, où on va faire un peu des travaux créatifs, un petit peu comme à l'école d'ailleurs, voilà, où on propose des décorations autour d'un thème du moment. Donc là pour le moment on est au niveau de la rentrée des classes. Des après-midi où on va chanter, enfin des moments où on va parler de l'actualité. On essaye chaque jour d'avoir une thématique et de planifier, et puis ben, il y a des moments un peu plus festifs où on fait venir un chanteur, on partage un gâteau d'anniversaire. On fête aussi les événements un peu calendaires, Noël, Pâques notamment. Et puis l'idée aussi, bah, c'est de permettre aux personnes extérieures d'entrer dans notre EHPAD. Donc, bah, bien sûr, toutes les animations qu'on peut faire avec bah, Radio d'ici, avec Tujou, avec l'école. Bon, la manifestation qu'on a faite. Et puis aussi, chaque année, l'école vient aussi pour le concert de jazz au sommet. En juin. L'idée, c'est d'ouvrir les portes parce que c'est pas toujours facile de faire sortir nos résidents de l'EHPAD, que la vie sociale de Saint-Julien, qui est quand même assez importante, rentre dans la maison de retraite.
0: Dans la liste d'activités que tu viens de nous citer, il y a aussi de la cuisine, il me semble.
3: Oui.
0: Un petit peu.
10: Jusqu'à quelle heure ?
11: 16h, vous avez le temps.
10: Non, mais les enfants.
11: Oui, vers 16h, je crois. À 16h, il y a le goûter, vous allez manger ensemble.
10: Ah oui, oui, on a fait les gâteaux.
11: Ah, du matin. C'est vous avez fait quoi comme gâteau ?
10: Vous verrez.
11: C'est une surprise.
10: Okay. Oui, les cakes.
11: Vous n'avez pas cuisiné, vous ?
12: Non.
11: Pourquoi ?
12: Parce qu'on ne me l'a pas dit. On n'est pas venu me chercher.
11: D'accord, il y avait assez de monde, peut-être.
12: Ah, peut-être.
0: Voilà, la surprise n'aura pas duré bien longtemps, apparemment c'était des cakes.
3: C'est ça.
0: Donc au niveau des ateliers de Tujou, enfin vous avez toutes les deux dit que ce soit du côté de l'EHPAD et du côté de l'école, Tujou intervient tout au long de l'année, alors je ne sais pas à quelle fréquence, est-ce que vous avez envie de nous parler de ces ateliers qui sont réalisés à l'école et à l'EHPAD ?
4: Alors moi, à l'école, c'est pas vraiment des ateliers, c'est du coup des jeux qui nous sont prêtés tout au long de l'année. On les découvre ensemble en classe et après, ils sont en libre accès.
0: D'accord,
4: en fait, pour les élèves.
0: C'est ce que tu expliquais tout à l'heure, du coup. Donc, il n'y a pas vraiment de présence de Tujou, c'est par le prêt de jeu,
4: voilà,
0: ouais, son rôle de ludothèque. Et à l'EHPAD ?
3: Alors, à l'EHPAD, ils interviennent, me semble-t-il, au moins 2 fois par an, si c'est pas 3, j'ai un doute. Alors, par contre, nous... ils interviennent, donc ils nous apportent les jeux. Par contre, elles sont au moins 2, voire 3, et elles restent l'après-midi. Et c'est une présence qui est vraiment très, très importante pour nous, parce que, bah, contrairement aux enfants, où l'idée, bah, c'est de les laisser, j'imagine, avec un jeu, les laisser en autonomie, prendre des responsabilités, Pour les personnes âgées, ça c'est beaucoup plus compliqué. Il faut vraiment qu'il y ait quelqu'un avec eux pour les aider, pour les leur expliquer les règles, pour expliquer la répartition à qui c'est de jouer. Enfin voilà. Et puis souvent on a des personnes voilà qui sont vraiment joueurs et actifs. Et puis on a des personnes des fois qui n'osent pas ou qui ne peuvent pas physiquement, donc ils sont plus en retrait et qui regardent. Et c'est aussi important qu'il y ait quelqu'un pour leur dire. Pour les associer quand même un petit peu au jeu, mais il faut vraiment qu'il y ait beaucoup d'encadrants. Voilà, quelque chose qui avait été important l'après-midi jeu. Il y avait beaucoup de parents accompagnateurs. Moi, je crois que j'avais quelques bénévoles, mais voilà, il faut vraiment qu'il y ait du monde parce que voilà. Après, les résidents après décrochent vite, sinon.
0: Oui, c'est vrai que sur cet après-midi du jeu, on a parlé du nombre de groupes à peu près. On n'a pas dit combien d'enfants il y avait. Marion, du coup, ta classe de CM1, CM2, combien d'élèves il y avait dedans ?
4: J'avais 31 élèves, du coup. Et c'est vrai qu'on ne l'a pas dit, mais il y avait pas mal de parents qui s'étaient rendus disponibles cet après-midi-là. Et c'est très important, on les remercie à chaque fois. Mais c'est vrai que voilà, c'est bien quand on peut avoir du monde pour nous aider.
0: C'est pas mal, 31 élèves pour une classe, non ?
4: Oui, c'est beaucoup, oui.
0: Ok, espérons que cette année, il y en aura un petit peu moins.
4: Il y en aura beaucoup moins.
0: Beaucoup moins, ok, très bien. D'après cette expérience de cette année, est-ce que c'est quelque chose que vous aimeriez remettre en place, cet échange de jeux, que ce soit à l'école, à l'EHPAD ? Est-ce que ça a apporté quelque chose aux enfants et aux personnes âgées ?
3: Alors oui, enfin moi c'est quelque chose, de toute façon les temps intergénérationnels, on est toujours très preneur de ce genre de projet. On serait partant pour refaire à nouveau voilà un temps d'échange, passer à travers le jeu pour échanger avec personnes âgées et enfants. Je crois que c'est le meilleur outil en fait pour vraiment voilà qu'il y ait du lien entre eux.
4: Je pense qu'aussi au niveau de l'école, ça a été une réussite. D'une manière générale, tout le monde a beaucoup aimé cet échange-là. Et je pense que l'année prochaine, du coup, on pourra tout de suite organiser ça, si on refait de façon à déjà savoir quels jeux ont marché, quels jeux n'ont pas marché, comment faire tourner les groupes, etc. On sera un peu mieux rodés et je pense que ça peut être encore mieux.
0: Comment vous vous appelez ?
9: Madame Barbier, comme le Barbier de Séville.
0: Et votre prénom ?
9: Oh, il est très vilain, je n'aime pas le dire, mais je vais le dire quand même. Barbier Henriette.
0: Henriette, moi j'aime bien ce prénom. Je connais une Henriette qui est très très gentille.
9: J'aurais mieux aimé m'appeler Mariette.
0: Ah, c'est joli aussi, Mariette, c'est vrai.
9: On est bizarre. Oh non, c'est démodé.
0: Bah, après, vous pouvez encore changer. Hein.
9: C'est démodé, mais j'ai quand même 93 ans.
0: Et c'est pas trop tard pour vous appeler Mariette ?
9: Ah bon, allez, allons-y.
0: Alors, est-ce que vous aimez jouer ? Vous étiez là quand tous les enfants de la classe de CM1, CM2 étaient là ?
9: Bien sûr, oui, mais on jouait, je ne me souviens pas. Bon, on a fait du domino, ça a passé un petit moment, et oui, de l'après-midi, parce que ce n'est pas toujours agréable de rester seul dans son coin, dans sa chambre.
0: Du coup, d'avoir les enfants dans la résidence, ça vous a fait une animation ?
9: Ça fait une animation, ça ne nous gêne pas, c'est agréable. J'aime regarder jouer. Oh, j'aime beaucoup regarder jouer.
0: Et vous avez regardé les enfants jouer, du coup ?
9: Oui, bien sûr. Ah oui.
0: Et quand vous étiez plus jeune, vous aimiez jouer ? Vous jouiez à quoi ?
9: On jouait un petit peu plus avec mes sœurs. On aidait surtout les parents. Okay. Parce que vous savez, les parents ont été nombreux, alors il fallait aider les parents à guider. Et puis après, on nous a envoyé chez les sœurs pour coudre, apprendre à faire les ourlets.
0: Toujours pour aider, en fait, pas le temps de jouer alors.
9: Mais si, il ne faut pas le rabâtisser. On était 7 filles et 2 garçons. Mais on n'était pas dans la région là. On était dans la région de Roche-la-Molière.
0: Est-ce que vous vous rappelez du premier jeu auquel vous avez joué, enfin votre premier souvenir de jeu quand ça remonte ?
9: Je me rappelle, je jouais à la poupée, ma maman nous faisait des poupées en chiffon. Alors elle nous faisait des poupées en chiffon, et puis elle nous décorait avec des crayons de couleur, elle faisait les yeux, on jouait à la poupée, cette fille, hein.
0: Du coup, Madame Barbier parle de un peu de différence de rythme entre les jeunes le jour J et puis leur rythme à elle et à eux. Est-ce que tu as eu des retours à ce sujet, Adeline? Est-ce que ce changement de rythme a été bien vécu?
3: Alors oui, c'est vrai que moi, pour l'avoir constaté, parce que j'étais sur un groupe, sur un petit secteur où il y avait 4 ou 5 enfants et puis quelques personnes âgées. En plus, à la fin, parce que je pense qu'il y avait une fatigue de la part des enfants. Enfin, ça allait très, très vite. Et c'est vrai que, voilà, on sentait aussi que les personnes âgées, après, décrochaient un petit peu parce que c'est deux rythmes de vie quand même bien différents, quoi. Donc, il fallait que chacun s'adapte aux uns et aux autres. Elle le dit bien, ça amène de la vie dans la maison et c'est très bien, c'est une bonne chose. Donc, c'est toujours intéressant.
0: C'est vrai qu'on avait fait attention à ce que l'atelier ne dure pas trop longtemps. Je crois qu'on était parti sur 1 heure ou 1 heure et demie. Oui. Mais c'est vrai qu'à la fin, ça commençait un peu à fatiguer. Et de la part des enfants, donc t'en as un petit peu parlé, toi, tout à l'heure, Marion, comme quoi les jeunes auraient aimé que peut-être que les personnes âgées participent plus. Mais je me rappelle que sur le premier atelier, on leur avait dit que c'était une possibilité aussi que les personnes âgées restent assises et les regardent jouer et que du coup, les jeunes pourraient jouer entre eux. Et c'est un peu ce qui s'est passé au final.
4: Oui. En fait, les jeux qui étaient à l'extérieur, c'était un peu plus des jeux physiques puisqu'il fallait lancer des balles sur des cibles ou effectivement pour certaines personnes âgées c'était difficile de se lever ou de se déplacer pour aller sur le point de départ, mais c'était marrant parce que effectivement ils ont beaucoup joué ensemble et puis ils sont allés chercher à plusieurs reprises les personnes âgées qui étaient assises et ils ont déplacé en fait certains jeux pour les rapprocher des personnes âgées qui étaient assises sur les chaises en plastique, donc ils ont trouvé des options pour qu'ils puissent quand même participer, même si c'était des fois un peu trop physique pour ces gens-là.
11: Et là, vous enlevez vos doigts.
10: Voilà. Ah, ça y est.
11: Voilà.
10: Il a pas accès.
13: Faut prendre le coup de main.
10: Bravo.
14: Bien joué, bien joué.
15: On va battre 20
16: secondes. Il faut les faire passer.
15: Je mets derrière la chaise.
14: En fait, il faut arriver que tout ça soit ici.
10: Soit là. Où
16: Voilà.
14: Bravo.
16: Lâchez.
10: Oui, mais le marin, c'est celui-là.
16: C'est pas grave. Lâchez. Pour chaque fois de faire.
10: Oui, oui.
0: On va écouter un dernier extrait d'Yvette, cette fois, qui va nous raconter ses souvenirs. Et puis après, on fera une petite pause musicale avec un morceau de Queen que j'ai choisi parce qu'il est tiré d'un album qui s'appelle The Game. Je suis pas allé très loin dans ma transition, mais c'est un très bon morceau. En tout cas, merci Marion, merci Adeline pour votre participation. On retrouve Maro de Tu joues après cette pause musicale. Et puis, merci à vous. À bientôt.
4: Merci.
12: On était en bas. Et en bas, il y avait trois petits gamins, je sais pas quel âge ils avaient. Alors, ils jouaient avec un jeu, vous savez, qu'il fallait faire pour pas que ça tombe, c'était un rond. Je sais pas comment ça s'appelle, je sais pas. Alors, ils ont fait un moment, puis bon, on est monté en haut. Alors, après, on a essayé de jouer à la blotte, mais c'est pas évident.
0: Vous avez réussi à leur apprendre les règles?
12: C'était pas facile parce que je leur disais de bien tenir leurs cartes, bien les écarter. Mais dès que j'avais tourné le dos, ils fermaient les cartes. Ils se faisaient voir les cartes. J'ai dit, oulala! C'est pas qu'ils trichaient, mais ils comprenaient, ils n'avaient pas compris. Autrement, ils avaient des feuilles avec la valeur du jeu. Voilà. Alors, le valet, le roi, les atouts. Mais bon. Et puis après, ils se faisaient voir leurs cartes. Alors, c'était pas évident.
0: Et vous vous appelez comment? Je vous ai pas demandé.
12: Vialet, madame Vialet.
0: Et votre prénom?
12: Yvette. Yvette, voilà.
0: Et du coup, vous jouiez à la belote. Est-ce que vous aimez jouer de manière générale?
12: Ah oui. La belote, la coinche, on joue beaucoup. On joue beaucoup ici. Ouais.
0: Ouais. Est-ce que c'était agréable pour vous de voir tous ces enfants là dans la résidence?
12: Ah ben oui, c'est-à-dire on a perdu l'habitude, ça fait un peu de bruit, mais non, c'est bien, ça rajeunit.
0: Et quand vous étiez plus jeune, vous jouiez aussi, vous jouiez à quoi?
12: Ben quand on était plus jeune, on jouait au ballon, on jouait à la marelle, on jouait à hobby, on faisait des comment ils appellent, la balle prisonnière, tout ça.
13: Les jeux d'école.
12: Oui, des jeux d'école, oui. À cache-cache.

0: Voilà, c'était Queen avec le morceau Play the Game. Et on retrouve à présent Maro de la ludothèque associative Tu Joues. Bonjour Maro.
1: Salut, salut.
0: Tu as participé à ce projet radio, à l'EHPAD, à l'école, avec Tu Joues. Est-ce que tu as envie de nous parler, peut-être dans un premier temps, de Tu Joues? Ça fait toujours plaisir de représenter la structure et de parler de vos activités.
1: Ouais, c'est vrai qu'on peut dire deux mots sur Tu Joues, du coup, qui est une association piraillonne qui existe depuis 2011. Et depuis 6-8 ans, je dirais, on a des locaux dans le village de Saint-Julien-Molamolette qui nous permet d'accueillir les gens pour jouer sur place, donc d'avoir vraiment une fonction ludothèque. C'est possible de venir jouer, il faut juste adhérer à l'association à prix libre, emprunter des jeux, et puis ça nous arrive aussi de donner des formations sur les métiers du jeu et de l'animation, et aussi d'aller installer des espaces de jeu un peu partout en itinérance, par-ci par-là, un peu partout, pas trop loin non plus quand même.
0: D'ailleurs, vous avez même un petit bus pour ça.
1: Ouais, carrément, on a une camionnette qui est hyper chouette, aménagée par, c'est vraiment très très local tout ça, qui a été aménagée par un collègue menuisier du village qui a l'atelier La Truquerie, dont vous avez peut-être déjà entendu parler. C'est vraiment super.
0: Et tu dis que l'association existe depuis 2011, mais que ça fait juste 6-8 ans, non, 6-7, ouais, enfin dans ces eaux-là, ouais. que vous avez des locaux. Comment vous fonctionniez avant?
1: Alors avant, il y avait des particuliers qui mettaient à disposition une étagère dans un espace, dans une grande pièce collective, et du coup on avait nos voitures, des sacs de courses, et hop, on partait aménager des espaces de jeu comme ça au petit bonheur la chance. Ben non, pas au petit bonheur la chance, c'était organisé quand même. Et notamment, on faisait une fois par mois, le mercredi après-midi, on aménageait la salle qui est maintenant la bibliothèque, dans le bâtiment de la salle des fêtes.
0: D'accord. Ah oui, il y a l'étage de la salle des fêtes.
1: Voilà, à Saint-Julien, il y avait ça. Il y a eu, avant ça, il y a eu au Nectar, du coup, la salle de resto de les Saintes-Julie, du côté des usines, là-bas, chemin de l'étissage. On était allé dans des écoles, des collèges, voilà.
0: Du coup, sur ce projet radio, donc l'idée, c'était vraiment de, comme on l'a dit dans la première partie, de se faire rencontrer les élèves de CM1, CM2 de l'école de Saint-Julien-Molamolette et les résidents et résidentes de l'EHPAD Le Val du Ternay, pareil à Saint-Julien. Est-ce que tu as envie de décrire à nos auditrices un peu comment vous vous êtes intégrés là-dedans?
1: Ouais, alors nous, ce qu'il faut savoir, c'est qu'à la ludothèque, on arrive quand même à être une petite équipe de professionnels salariés. Alors c'est vraiment des petits bouts de ficelle, hein. On a un petit temps de travail, et donc on a été à deux avec Anna sur ce projet de travail avec l'Instit et l'animatrice de la maison de retraite. Comment on s'est intégré là-dedans? En tout cas, tu nous as contacté assez tôt dans le projet, dans la mise en route du projet. C'est une initiative de la radio. Et après, qu'est-ce qu'on a fait? Nous, on a fait une sélection de jeux, en imaginant, en se disant, on était en contact avec Marion, Instit des CM1, CM2, et elle nous a décrit un peu la classe, le nombre d'élèves, etc. Et du coup, nous, on a imaginé un peu que ce serait possible de faire tant de groupes. On a imaginé un kit de jeu dont on penserait que les enfants seraient intéressés, parce qu'on connaît certains enfants qui viennent à la ludothèque et qui pourraient transmettre aux résidents et résidentes de l'EHPAD le jour J, quoi. Mmh. Du coup, on est arrivé à l'école avec ça et... c'était super.
0: Du coup, une première session de jeu à l'école, et puis une deuxième à l'EHPAD. Est-ce que tu peux nous faire un retour sur comment toi et Anna, vous avez vécu ces deux après-midi?
1: Ouais, alors à l'école, c'était une après-midi un peu spéciale, parce qu'elle est tombée de 9h à 11h. c'était assez chouette. On est arrivé et en fait il y avait une parente d'élève, une mère d'élève qui était là, du coup, qui a accompagné aussi ce temps de jeu. On s'en a pu se séparer en deux groupes, un groupe dans la salle du périscolaire et un groupe qui est resté dans la salle de classe, et dans chaque espace ça a tourné. On avait installé les jeux sur des tables différentes et donc ça a tourné. Les enfants se sont mis par petits groupes de deux ou trois personnes pour explorer des jeux, les tester, voir s'ils les trouvaient intéressants et si ça leur ferait envie de les transmettre ou d'en faire profiter les personnes de l'EHPAD. Mmh. Et il y avait aussi quand même, du coup, toi et Manon, vous étiez là pour la radio, ce qui faisait aussi des interactions sympas dans des temps de jeu et dans des prises de son, quoi.
0: Oui, quelques petites prises de son qu'on a pu écouter un peu plus tôt dans l'émission. Et du coup, est-ce que pour toi et Anna, est-ce que cette transmission de jeu avec les résidents et résidentes de l'EHPAD, après, est-ce que c'est quelque chose qui a bien fonctionné depuis de ce que vous avez pu observer?
1: Alors on va dire plus ou moins. En fait, ce qui a fonctionné, c'est que je pense que la plupart des élèves connaissaient déjà l'EHPAD, donc il n'y avait pas ce truc de pas savoir où elles allaient tomber. Ça c'était assez agréable. Et il y a quelques enfants, mais ça on voulait aussi, on tenait à tout prix à ça, à pas les obliger. Il y a quelques enfants qui étaient très à l'aise et qui avaient envie, vraiment, qui étaient dans ce rôle, mais pas beaucoup, hein, peut-être 3-4, d'aller vers les personnes et de leur dire « Ah viens, on fait ça », de leur faire vraiment des propositions et de jouer avec. Et vraiment, c'était assez chouette d'observer ça, d'observer de comment l'enfant arrivait à se mettre au niveau de la personne en face. Et vraiment de proposer un truc, et on leur avait parlé de ça, de dire en fait, bon, ben ça, c'est ce jeu-là, on le connaît avec cette règle, et puis des fois, on l'adapte, on enlève telle règle et tout, pour que ce soit plus simple. Et vraiment, d'eux et elles-mêmes, les enfants ont fait des propositions super chouettes. Mmh. Autant avec des jeux de société qu'avec des jouets, quoi, des petits personnages, des accessoires, des peluches. Non, moi, je les ai trouvés vraiment super. Et après, le truc qui était nouveau aussi, c'est qu'on leur a proposé dans la... en extérieur, des grands jeux en bois. Et là, j'étais moins présente sur cet espace-là, mais j'ai l'impression que beaucoup, les personnes de l'EHPAD étaient plus en observation. Et en tout cas, c'était aussi chouette, ce truc de voir le fourmillement et le papillonnement des enfants qui s'éclataient, quoi. Et si, l'autre chose qu'il y a eu quand même, à laquelle j'ai assisté un tout petit peu, mais c'est pareil, toi tu pourras plus dire peut-être, ou Manon, c'était qu'il y a eu la volonté que ce soit les personnes de la maison de retraite qui transmettent aussi des jeux aux enfants, parce qu'il y a des personnes qui sont plus valides que d'autres et qui jouent notamment à la belote ou à la coinche.
0: On a même écouté un petit extrait tout à l'heure, et puis on en parlait aussi avec Adeline dans la première partie d'émission, donc pendant laquelle Maro n'était pas présente. Et effectivement, les personnes âgées ont quand même assez vite abandonné, parce que les enfants trichaient, entre guillemets, se montraient leurs cartes parce qu'elles ne comprenaient pas forcément très bien les règles. Mais c'était quand même un bon moment de ce qui en est ressorti.
1: Ouais, et après, il me semble, c'est Manon et une maman peut-être qui ont accompagné les enfants à jouer à la coinche. Et du coup, ça a quand même fonctionné, mais ça faisait deux tables dans le même espace.
0: Donc tout ça s'est passé dans l'EHPAD. Est-ce que tu peux nous parler un petit peu de vos missions en tant que ludothécaire, de rendre les jeux accessibles à toutes, à tous, aux personnes âgées, éventuellement aux plus jeunes, aux personnes porteuses de handicap psychique, physique. Est-ce que tu peux nous parler de toute cette dimension d'accès aux jeux?
1: Ouais, carrément. Alors, tu joues, ce qu'on peut dire à la base, c'est le premier objet de l'asso, c'est que c'est une asso d'éduc pop. Vraiment, c'est l'idée de... Et on a choisi le jeu comme support pour participer à la vie citoyenne, on pourrait dire, entre guillemets, je sais pas comment dire, en tout cas, au vouloir vivre ensemble dans la cité en général. Et du coup, on envisage le jeu comme un média et comme un support de rencontre et de vivre ensemble. Et surtout, ce qui est très important pour nous dans la mise à disposition du jeu au service de tous et toutes, c'est vraiment ce truc de le rendre disponible pour tout le monde, comme tu disais, avec des histoires d'adaptation en fonction des publics. Donc on a aussi, depuis le début, fait un travail de... déjà dans notre stock, en fait, dans la gestion de notre stock de jeux, de orienter certains endroits, par exemple des jeux, des personnes qui commencent à être très âgées, qui ont perdu beaucoup de facultés mentales et physiques aussi. Des fois, c'est en termes de préhension, on n'arrive plus à attraper, à faire tous les gestes un peu précis, ça marche pas du tout. Du coup, on va plus faire de jeux précis, même les cartes, il faut des cartes géantes parce que sinon on voit rien. Donc on s'est équipé en, par exemple, des supports de cartes pour les enfants qui arrivent pas encore à tenir les cartes ou les personnes qui arrivent plus à les tenir ou que les mains ça marche plus ou quoi. Des supports pour poser notre jeu de cartes. Là, les 14 cartes du Rami, par exemple, c'est dur à tenir dans les mains. Donc, il y a des petites choses comme ça. Et quand on perd des facultés aussi, où on a moins de capacité à comprendre des règles un peu complexes, par exemple, d'avoir des jeux qui sont très simples, mais qui vont pas avoir un design bébé. En fait, c'est souvent ça le problème, où on se retrouve avec des jeux qui ont un design très bébé, entre guillemets, avec des couleurs flashy, des trucs un peu cucu. Et souvent c'est pas les adultes en soi, soit adultes handicapés, soit personnes qui ont perdu des facultés, qui sont vraiment en déficience due à l'âge. C'est pas ces personnes-là qui vont être choquées, c'est plus les accompagnants, accompagnantes, les adultes autour et tout qui vont dire oh là là, on leur propose des accessoires de bébé. Et c'est assez important des fois aussi pour se sentir valorisé. Donc on a aussi pas mal cherché dans ce dans cette direction-là dans notre stock de jeux d'avoir des jeux de construction adaptés aux adultes quoi, mais adaptés à leurs capacités spécifiques. Et après ben c'est régulièrement il y a certains jeux où ça marche hyper bien de simplifier la règle. Où c'est juste, au final, en fait, ce qui est intéressant, c'est de se faire passer le dé. Et chacun, chacune son tour, va pouvoir lancer le dé et avancer un pion, même si c'est le même pion. Donc ça, c'est un boulot qu'on a fait. On a pas mal travaillé avec le foyer d'accueil médicalisé aussi, il y a quelques années. Ça s'est arrêté avec le Covid, puis la privatisation. Il n'y a plus de budget, donc comme partout dans le social, pour nous faire venir. Ça marchait très, très bien, ça. De temps en temps, les personnes du foyer viennent à la ludothèque. Un petit groupe les plus valides. Donc ça, c'est dommage, les autres n'ont plus accès à ces animations, mais voilà. Et on s'est formé un peu sur ces trucs d'adaptation jeux au handicap. On a notre collègue Laure, par exemple, qui est allée se former sur les questions de adapter les jeux de société et les jeux en général au public déficient visuel ou aveugle. Voilà, donc là, elle s'est formée avec une asso qui s'appelle AccessiJeux, qui bosse exclusivement là-dessus. Et on a des jeux qui sont adaptés, on a des trucs en cours d'adaptation. Elle a fait des interventions pour présenter aux membres de la ludothèque aussi ce travail. Ouais, on a fait pas mal de... Bon, ça, c'est les derniers trucs les plus récents. Et après, on a aussi travaillé sur les imaginaires des jeux pour rendre accessible. C'est aussi essayer d'enlever tous les stéréotypes qui soutiennent des discriminations dans la société, quoi. Bon, voilà. C'est un boulot enthousiasmant infini.
0: Tu veux nous donner un exemple sur ce thème des imaginaires des jeux?
1: Ouais, par exemple, je pourrais donner un exemple sur un jeu qui est vraiment super. Je me souviens plus c'est qui la maison d'édition, mais c'est un jeu qui s'appelle Perlimpinpin, où on doit collectionner des gâteaux, je crois, dans la règle de base. En fait, nous on l'a transformé du coup pour que ce soit des gâteaux. Mais la règle de base, c'est Perlimpinpin, c'est donc on incarne des princes qui doivent aller réveiller des princesses. Et ils vont pouvoir se faire, ils vont avoir des dragons qui vont défendre les princesses, qui vont les embêter, et des chevaliers qui vont les aider, ou le contraire, je sais plus quoi. En tout cas, tous les personnages féminins sont endormis et on les collectionne, et les personnages masculins sont actifs et on peut incarner que des personnages masculins. La mécanique de jeu est très chouette, mais alors l'imaginaire, il sert à rien, il est complètement, ça nous met encore dans cette position, ça renforce cette position stéréotypique où les garçons sont agités, jouent, s'activent, machin, et les filles attendent qu'on s'occupe d'elles et qu'on leur dise quoi faire et où se ranger, quoi. Bon. Voilà, donc celui-là par exemple, la mécanique est très bien et c'est un jeu qui a eu beaucoup de succès et donc on s'est dit allez hop, celui-là quand même on l'aura à la ludothèque, mais on change le design, on a transformé les princesses en gâteaux. Donc c'est un concours de cuisine, c'est des gars qui font un concours de cuisine.
0: D'accord, mais du coup on retrouve toujours les chevaliers, les dragons, les princes, mais c'est des gâteaux.
1: Il me semble, ouais, mais ils font des gâteaux, il y a plus d'enjeux de c'est pas des personnages, c'est pas des personnes qui sont collectionnées quoi.
0: Eh ben, merci beaucoup, Maro. Est-ce que tu aimerais compléter avec un petit quelque chose?
1: Ouais, je crois que ça me fait envie de dire que à Tujou, un petit mot encore sur Tujou. On a aussi un partenariat avec la mairie qui nous soutient pas mal puisqu'elle prend en charge le loyer du local. Et donc, dans le contrat qu'on a avec la mairie, on fait des interventions pour le CCAS et on va à l'EHPAD régulièrement. Et ça, c'est vraiment super et ça me permet de dire qu'on y va là en novembre, qu'il y a une asso qui, avec des bénévoles qui viennent jouer avec les gens de l'EHPAD. Il faut pas hésiter à faire ça, à rejoindre cette association, les Amis du Valternet, je crois elle s'appelle, à rejoindre Tujou si on a envie de venir faire jouer les personnes, les résidents et résidentes de l'EHPAD. Voilà, et que c'est super de travailler avec Adeline à l'EHPAD régulièrement, et avec l'école, c'était très sympa, et le partenariat avec la radio était vraiment chouette aussi, c'était une super expérience. Merci beaucoup à refaire.
0: Trop bien. Eh ben, du coup, merci beaucoup à toi, Maro. Merci à Anna également qui s'est beaucoup impliquée sur ce projet. Et on espère que vous avez passé un bon moment, auditeuriste de l'autre côté du poste. Passez une excellente journée. À bientôt, Maro.
1: Salut.

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0: Nous sommes à la fin de l'année 2898. J'habite une cité comme il en existe partout. Bâtie il y a un siècle, là aurait existé une ville érigée depuis plus de 1700 ans avec ce qu'on appelait une cathédrale. Une ville dont il ne reste pas une pierre. Pas une. L'homme naturel vivait au XXIe siècle dans un déplacement permanent de véhicules et d'industries multiples qui rendirent peu à peu l'air quasi impropre à la vie. Là où nous sommes, comme ailleurs, tout est bien organisé. Chaque heure de nos activités est réglée selon une horloge programmée. On y vit par unité d'un million. Je fus cloné comme tous les autres pour un temps déterminé. Nos pas sont comptés. J'ai 2 heures de respiration en dehors du bloc 666 666. Aujourd'hui, c'est un jour pair. Ceux ou celles nées les jours impairs comme ma compagne attribuée iront se revitaliser dans la vallée les nuits ou les jours impairs. Si on le veut, nous sommes libres. Toutes les entrées et sorties des blocs sont contrôlées. Vu la densité, nous avons très peu d'espace, au point que notre visage est recouvert d'une matière transparente obligatoire. En d'autres temps, tout allait de pair, masques et baillons, casques et bâtons. La sécurité balbutiait. Elle était encore dans sa préhistoire. Nous avons des lignes de déplacement et des bridages pour chaque pulsion. Un reste génétique rare, qui a quasiment disparu et vaut souvent pour exécution. Il reste des excursions hautement tarifées réservées à une élite. Il peut se rendre en des espaces sauvages, jusqu'alors miraculeusement préservés. Chaque humain télécommandé à un âge déterminé est appelé. Ses jours alors s'achèvent. C'est le programme. J'en ai encore pour 3 mois. Mon autre moi-même est déjà prêt. Des exceptions seraient données à des êtres supérieurs. Mon ordre biologique me fait travailler aux heures de nuit. Papiers et livres n'existent plus.
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0: Bonjour.
1: Bonjour.
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1: Aujourd'hui, on va vous parler du recueil de nouvelles L'anniversaire du monde de Ursula Le Guin, publié en 2002 aux États-Unis et en 2006 dans la traduction française de Patrick Dussoulier.
0: On vous a déjà parlé d'un court roman de Ursula Le Guin en 2021 quand on vous avait présenté Le nom du monde est forêt.

Ursula Le Guin est née en 1929 en Californie et est décédée en 2018. Elle a commencé à écrire très jeune et propose une nouvelle à un magazine à l'âge de 11 ans. Elle a écrit des romans, des poèmes, de la littérature jeunesse, mais deviendra connue grâce à ses romans de science-fiction et de fantasy dans les années 60, et elle recevra de très nombreux prix littéraires. La majorité de ses romans et nouvelles de fantasy se situent dans le cycle de Terre-Mère, sur un continent archipel profondément ancré dans la magie. Ses écrits de science-fiction font partie, en grande majorité, du cycle de l'écumène. Un univers où les habitants-habitantes de la planète Hain ont fait des expériences génétiques et sociologiques en dispersant l'humanité sur des dizaines de planètes. Des milliers d'années plus tard, dans un souci de réparation, IEL vont fonder la Ligue de tous les mondes, puis l'Écumène, une grande

0: organisation transplanétaire pour maintenir la paix. L'écriture prolifique d'Ursula Le Guin permet de retrouver les mêmes planètes dans différents écrits, comme c'est le cas dans le livre « L'anniversaire du monde » dont nous allons parler aujourd'hui.
1: Bien que j'ai investi beaucoup d'efforts dans mon univers fictif, je ne pense pas vraiment l'avoir inventé. Je l'ai rencontré par hasard et j'ai continué ainsi à tâtonner sans méthode précise, en laissant tomber un millénaire par-ci, en oubliant une planète par-là. Des gens sérieux et consciencieux, en le baptisant l'univers d'Ahain, ont tenté d'en retracer l'histoire et d'en dérouler le fil chronologique. Personnellement, je l'appelle l'écumène, et je pense que c'est un cas désespéré. Son fil chronologique ressemble à ce qu'un chaton retire du panier à tricot, et son histoire est surtout constituée de trous.
0: Ursula Le Guin a aussi écrit plusieurs essais et de nombreux articles. Et c'est aussi ce qui rend cette autrice si intéressante. Elle n'a pas fait que découvrir des mondes et les étudier. Elle a aussi porté un regard sur ses propres pratiques et sur la science-fiction, le langage, l'écriture en général. Elle a questionné et remis en cause certains de ses choix avec beaucoup d'humilité.

La plupart des 8 nouvelles du recueil L'anniversaire du monde peuvent être rattachées au cycle de l'écumène. Le recueil se lit un peu comme une étude ethnographique. Chaque nouvelle nous amène sur une autre planète, voire sur un vaisseau monde, toute peuplée d'humains, mais avec des organisations sociales extrêmement différentes. On y retrouve cette écriture de Le Guin qui observe, essaye de comprendre, sans juger, en s'approchant d'assez près parfois, mais en gardant toujours aussi une certaine distance. Dans quelques-unes des nouvelles, il y a des observatrices formées à l'école de l'écumène, qui sont des étrangères sur ces planètes, et qui représentent bien cette posture de l'autrice. L'anniversaire du monde fait certainement partie des écrits les plus féministes de Le Guin, dans le sens qu'elle s'y intéresse particulièrement aux organisations familiales, aux rapports de genre, aux sexualités, aux questions de reproduction et de répartition des tâches, et comment tous ces aspects interviennent dans la construction sociale des individus et la répartition du pouvoir dans ces différentes sociétés. Le Guin ne nous présente pas des utopies, mais plutôt une multitude de modèles de sociétés qui peuvent avoir des aspects attirants ou répugnants, et qui souvent rendent curieuses, mais qui dans tous les cas, par leur variété, rendent impossible toute interprétation essentialisante.

0: Dans le recueil L'anniversaire du monde, Ursula Le Guin imagine plein de modèles familiaux, autant de variations des rapports de genre et des relations sexuelles. Écoutez par exemple cette explication des coutumes de mariage sur la planète O, sur laquelle se passent les nouvelles Un amour qu'on n'a pas choisi et Coutumes montagnardes, que Le Guin elle-même qualifie de comédie de mœurs.
1: Si je me marie, par amour, par désir de stabilité, pour avoir des enfants, j'épouse 3 personnes. Je suis un homme du matin. J'épouse une femme du soir et un homme du soir, et avec ces deux-là, j'ai des relations sexuelles. Et j'épouse une femme du matin, avec qui je n'ai pas de relations sexuelles. Elle a des relations sexuelles avec l'homme du soir et la femme du soir. Ce mariage à 4 s'appelle un sedoretu. Il comprend 4 sous-mariages. Les 2 couples hétérosexuels s'appellent matin et soir, d'après la moitié de la femme. Le couple homosexuel masculin s'appelle le mariage de la nuit et le couple homosexuel féminin s'appelle le mariage du jour. Les frères et sœurs des 4 participants primaires peuvent se joindre au sedoretu, ce qui fait que le nombre de personnes dans un mariage peut parfois atteindre 6 ou 7. Les enfants entre eux peuvent avoir une relation de fratrie ou être cousins germains ou des cousins plus éloignés. Il est clair qu'un sedoretu exige beaucoup de préparation.
0: Si sur la planète O, le sexe et la moitié déterminent les liens socialement admissibles entre les gens, sur la planète Gaten, les humains n'ont pas de sexe et n'ont pas de relations sexuelles amoureuses durables. Une fois par mois, les personnes entrent dans le kéma, c'est-à-dire qu'elles vont développer des organes sexuels femmes ou hommes, se sentir attirées sexuellement et avoir des relations avec d'autres personnes dans le kéma. C'est comme ça aussi qu'elles peuvent se reproduire, mais les relations sexuelles sont surtout vues comme des plaisirs sans autres objectifs. Dès le retour à l'état de soma, les relations sexuelles n'ont pas vraiment d'importance dans l'organisation familiale et sociale.
1: Les maisons familiales de Rer sont construites autour d'un grand espace central. Chaque étage a une galerie intérieure qui en fait le tour et nous appelons cet étage entier avec ses chambres et ses autres pièces un balcon. Ma famille occupait tout le 2e balcon des reptages. Nous étions très nombreux. Ma grand-mère avait eu 4 enfants, qui avaient tous eu des enfants, de sorte que j'avais une foule de cousins, en plus d'un frère utérin plus jeune et d'un autre plus âgé. Les tades deviennent toujours femmes dans le kéma et tombent toujours enceintes, comme je l'avais entendu dire par les voisins qui étaient envieux, désapprobateurs ou admiratifs, selon les cas. Et ils ne font jamais vœu de kéma, ajoutait toujours quelqu'un. Le premier propos était exagéré, mais le second était exact. Aucun de nous n'avait de père. Pendant des années, je n'ai pas su qui était mon géniteur et je ne m'en suis jamais préoccupée.
0: Le Guin avait déjà parlé de la planète Gaten dans son roman « La main gauche de la nuit » de 1969. Ce roman a été pas mal critiqué, notamment par des féministes, car malgré l'absence de genre apparent dans la société gaétienne, les personnages se lisent avant tout comme des hommes, d'une part parce que Le Guin utilise le pronom « he », d'autre part parce qu'elle semble s'intéresser quasi exclusivement aux sphères dites masculines, les sphères publiques de la politique et de la diplomatie. Ces critiques l'ont fait réfléchir, comme Le Guin le raconte dans certains essais et interviews, et 26 ans plus tard, elle rattrape le coup et nous parle beaucoup plus de la vie privée et familiale, de l'intimité des personnages guéténiens, qui apparaissent alors bien plus ambiguës en termes de genre, même si cette ambiguïté reste fortement ancrée dans les limites d'une binarité homme-femme.
1: Ma mère parente, Dori, avait cessé d'entrer en kéma cet hiver-là. Certaines personnes ne faisaient rien de spécial dans une telle circonstance. D'autres se rendaient dans une citadelle pour y pratiquer des rites. Certaines restaient dans la citadelle pendant des mois ou même définitivement. Dori, qui n'avait guère de penchant pour le spirituel, avait déclaré « Si je ne peux plus avoir d'enfants et si je ne peux plus faire l'amour et s'il faut que je devienne vieille et que je meure, alors je peux au moins faire une grande fête ». J'ai déjà eu beaucoup de mal à raconter cette histoire dans une langue qui ne comporte pas de pronoms de soma, mais uniquement des pronoms de genre. Dans leurs dernières années de kéma, alors que l'équilibre hormonal se modifie, la plupart des gens deviennent généralement des hommes dans le kéma. Les kémas de Dori ayant été mâles depuis plus d'un an, j'appellerai donc Dori « il », même si, bien sûr, le fond de l'affaire est justement qu'il ne serait plus jamais « il » ni « elle ».

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0: Dans ses nouvelles « L'anniversaire du monde », Ursula Le Guin décrit des mondes avec beaucoup de finesse et avec de la curiosité, sans jugement. La question n'est pas de se faire un avis sur un monde, mais de prendre le temps de le comprendre. Dans la nouvelle portant le même titre que le recueil, la narratrice écrit
1: « Ce que j'ai vu alors n'est pas ce que je vois maintenant, lorsque je regarde dans le lointain passé. Ce que je savais alors est à la fois plus et moins que ce que je sais maintenant. » Je m'efforce de dire ce que j'ai vu et ce que je savais alors.
0: Ursula Le Guin a une posture de respect qui lui permet de déployer des univers et des fonctionnements sociaux sans les caricaturer, d'y faire exister des histoires, des relations, des aventures. À partir de ces récits, elle observe ce qui se fabrique dans ces mondes, ce qu'ils produisent d'intéressant, d'émancipateur, ou au contraire d'aliénant ou d'enfermant.
1: Leur déséquilibre des sexes a conduit à une société dans laquelle, pour autant que je puisse voir, les hommes ont tous les privilèges et les femmes tous les pouvoirs. C'est manifestement un arrangement stable. D'après leur livre d'histoire, cela dure depuis 2000 ans au moins, et probablement plus encore, sous une forme ou sous une autre. Mais cette situation pourrait être compromise de façon désastreuse s'ils découvraient au travers d'un contact avec nous ce qu'est la norme humaine. J'ignore si les hommes se cramponneraient à leur statut privilégié ou s'ils exigeraient d'être libérés, mais il est certain que les femmes s'opposeraient à la perte de leur pouvoir et leur système de relations sexuelles et affectives s'effondrerait. Même s'ils apprenaient à défaire le programme génétique qui leur a été infligé, il leur faudrait plusieurs générations avant de pouvoir rétablir la distribution normale des sexes. Je ne me sens pas capable d'être le murmure qui déclenche l'avalanche.
0: Ursula Le Guin va jouer sur les premières impressions, laisser penser quelque chose d'une société, puis montrer le contraire. Dans la question de ces gris, la vie des personnages est différente en fonction de leur position sociale et de leur position dans le groupe.

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1: Aujourd'hui, on vous parle du recueil de nouvelles « L'anniversaire du monde » de Ursula Le Guin.
0: Dans plusieurs nouvelles, Le Guin problématise le rôle des observatoristes écuméniques. Dans Solitude, différents observatoristes se heurtent à des problèmes de communication et à l'introversion des habitantes de la planète Ansoro, où les hommes vivent en ermite autour des petits villages des femmes, les cercles des tentes, qui elles aussi mènent leur vie relativement isolées les unes des autres. Tout ça rend cette société et sa culture complètement hermétique aux personnes étrangères. Ayant compris que les seuls échanges se faisaient avec les enfants, une anthropologue s'installe alors avec sa fille et son fils dans un cercle de tentes, et au fil des années, les enfants apprennent effectivement avec les autres et transmettent ces informations à leur mère, qui en fait un rapport pour l'écumène. La nouvelle est un appendice à ce rapport, rédigé par la fille, qui est donc baignée dans cette culture dès l'âge de 5 ans et qui fait part d'incompréhensions grandissantes entre elle et sa mère au sujet de l'organisation sociale sur Ansoro.
1: Notre vie de tous les jours dans le cercle des tentes était monotone. À bord du vaisseau, plus tard, j'ai appris que les gens qui vivent des existences artificiellement compliquées appellent ce genre de vie simple. Je n'ai jamais rencontré personne, où que je sois allé, qui ait trouvé que la vie était simple. Je crois qu'une vie ou une époque paraît simple quand on ne regarde pas les détails, de même qu'une planète semble lisse quand on est en orbite. Notre vie dans le cercle des tentes était assurément très facile, dans le sens où nos besoins étaient facilement satisfaits. Il y avait abondance de nourriture qu'on pouvait cueillir ou faire pousser et qu'on pouvait préparer et cuisiner. Plein de témas à cueillir pour ensuite les filer et les tisser afin d'en faire des vêtements et des couvertures. Plein de roseaux pour faire des paniers et couvrir les toits. Nous autres, les enfants, nous avions d'autres enfants avec qui jouer, des mères pour s'occuper de nous et beaucoup de choses à apprendre. Rien de tout cela n'est simple, même si ce n'est pas si difficile quand on sait comment s'y prendre, quand on a conscience des détails.
0: Dans la suite, la mère et la fille passent par un conflit ouvert. La mère juge la société sorovienne trop primitive pour permettre une vie épanouie, alors que la fille est complètement à l'aise dans ce mode de vie simple et introverti et ne veut pas quitter la planète. Après différentes étapes de négociation, elles finissent par trouver une sorte de compromis. La nouvelle nous permet de concevoir leurs deux points de vue. Et Le Guin soulève alors la question à quel point il faut apprendre par l'expérience pour comprendre certaines pratiques culturelles et quel lien de confiance il nous faut pour accepter des points de vue éloignés des nôtres. Dans la nouvelle « Musique ancienne et les femmes esclaves », le protagoniste Esdan travaille depuis 40 ans pour l'ambassade écuménique sur la planète Vérel. Une société organisée par un strict régime d'esclavage, jusqu'à ce que 3 ans auparavant, un soulèvement ébranle le système établi et une guerre civile éclate entre les factions esclavagistes noires et les esclaves blancs libérés et leurs alliés. Lors d'une sortie de l'ambassade, Esdan est arrêté par le camp esclavagiste et est accusé de trahison. Ses ravisseurs l'amènent à Yaramera, une ancienne plantation à l'intérieur de leur territoire, et lui font subir des tortures utilisées auparavant contre les esclaves. Esdan essaye de comprendre laquelle des nombreuses factions qui se sont formées dans les deux camps l'a fait prisonnier afin de trouver quelle stratégie adopter. Il est pris au doute.
1: « Mais je ne sais pas dans quel camp je suis », pensa-t-il en retournant à son fauteuil près de la fenêtre. Le camp de la libération, oui, bien sûr, mais qu'est-ce que la libération? Ce n'est pas un idéal, la libération des asservis. Plus maintenant, plus jamais. Depuis le soulèvement, la libération est une armée, un groupe politique, un grand nombre de personnes, de dirigeants et de gens qui veulent le devenir, d'ambitions et de convoitises qui entravent les espoirs et la force. Un pseudo-gouvernement d'amateurs maladroits qui oscille entre violence et compromis, toujours plus complexe et qui ne trouvera jamais la magnifique simplicité de l'idéal, la simple idée de liberté. Et c'est ce que j'ai désiré, ce pourquoi j'ai œuvré toutes ces années, semer la confusion dans la noble structure hiérarchique des castes en lui injectant le concept de justice, et ensuite semer la confusion dans la noble structure de l'idéal d'égalité entre les hommes en essayant de le concrétiser. Le mensonge monolithique peut se déliter en un millier de vérités incompatibles, et c'est ce que je voulais. Mais je suis pris dans la folie, la stupidité, la brutalité insensée des événements. Ils veulent tous se servir de moi, mais j'ai dépassé le stade où je pourrais être utile à qui que ce soit.
0: Très loin du statut de diplomate qui intervient dans les hautes sphères du pouvoir avec une vue d'ensemble et une influence sur les enjeux géopolitiques, Le Guin nous fait plonger bien profondément dans l'intimité d'une personne ayant perdu tout pouvoir et traumatisée par ses expériences récentes de violence extrême. Esdan trouve alors du réconfort dans ses interactions avec les femmes esclaves qui se trouvent toujours sur le domaine.
1: Le bébé était petit et délicat, âgé d'un mois ou deux sans doute. Sa tête reposait avec une infinie patience sur l'épaule de sa mère. Il n'y avait personne d'autre sur les terrasses. Une légère brise agitait les arbres en fleurs derrière eux, dessinait des rides argentées à la surface de la lointaine rivière. « Ton bébé comme ça, tu sais, il sera libre, » dit Esdan. Elle leva la tête, non pour le regarder, mais pour regarder vers la rivière et au-delà. Elle dit « Oui, il sera libre. » Elle continua son travail. Il fut encouragé de l'entendre lui dire ça. Cela lui fit du bien de savoir qu'elle lui faisait confiance. Il avait besoin que quelqu'un ait confiance en lui, car depuis la cage, il n'avait plus confiance en lui-même. Avec Rayai, il se sentait à l'aise. Il pouvait encore faire des passes d'escrime, ce n'était pas le problème. C'était quand il se retrouvait seul pour penser, pour dormir. Il était seul la plupart du temps. Il y avait quelque chose dans son esprit, au plus profond de lui-même, qui avait été blessé, cassé, qui n'était pas réparé. Et il n'était pas sûr que cette chose puisse supporter son poids. Au rythme des nouvelles de l'anniversaire du monde, Ursula Le Guin nous fait traverser une multitude de points de vue. Des personnes opprimées ou dominantes, des observatrices de l'écumène ou des personnes qui rencontrent pour la première fois des gens venant d'une autre planète, des enfants ou des adultes. Elle joue souvent sur la difficulté de compréhension entre les personnages. Certains sont scientifiques et gardent une certaine distance, quand le récit d'autres est centré sur leurs sentiments et leurs émotions. Mais toujours, l'autrice décrit les enjeux relationnels et émotionnels. Dans la préface, elle explique.
0: Ces nouvelles ont une structure commune. Elles montrent, d'une façon ou d'une autre, par ou à travers un observateur qui a tendance à s'intégrer à la population, des gens dont la société diffère de la nôtre, dont la physiologie même peut être différente, mais qui ressentent les choses comme nous. D'abord créer la différence, pour établir l'étrangeté, puis laisser l'arc électrique des émotions humaines jaillir et franchir le gouffre. Ces acrobaties de l'imagination me fascinent et me comblent comme peu d'activités savent le faire.
1: C'est peut-être le livre où Le Guin va le plus décrire l'intimité, les corps, la sexualité de ses personnages. Elle va aussi parler de honte, de tabou et de violence, et décrire leurs conséquences sur les personnes et sur les sociétés.
0: Des petites aiguilles de douleur atroces transperçaient le bout de mes seins, brûlantes comme du feu. Quand je grimaçais et que je serrais mes bras contre ma poitrine, j'étais sûre que tout le monde pouvait voir ce qui se passait. Tout le monde pouvait me sentir. Mon odeur avait quelque chose d'aigre, de fort, comme du sang, comme les peaux brutes des animaux. Mon clitopénis se mettait à gonfler énormément et dépassait d'entre mes lèvres, puis il se rétrécissait et devenait minuscule, de sorte qu'uriner devenait très douloureux. Mes lèvres me démangeaient et rougissaient comme sous d'affreuses piqûres d'insectes. Au plus profond de mon ventre, quelque chose bougeait, quelque monstrueuse tumeur. J'avais terriblement honte, j'étais en train de mourir.
1: L'autrice creuse aussi les questions relationnelles, les sentiments qui lient les personnages entre eux, leurs attirances, leur manière de se lier ou leur peur. Elle décrit aussi la manière dont les relations sont façonnées par des règles et des organisations sociales. Les nouvelles viennent aussi questionner l'impact de la rencontre avec les Hainiens, du rapport de pouvoir ou d'autorité qui peut s'instaurer, et les transformations sociales et interindividuelles qui peuvent découler de ces rencontres.
0: Pourquoi ne parles-tu pas comme il faut, Ruiwei ? Elle n'a pas répondu. Tu ne sais toujours pas parler ? Elle a levé les yeux vers moi et elle s'est tout à coup lancée dans un long discours que je n'ai pas compris. « Comme je parle », a-t-elle dit à la fin, en me regardant toujours dans les yeux. C'était bien, j'aimais ça. La plupart du temps, je ne voyais que des paupières. Les yeux de Ruiwei étaient clairs et magnifiques, même si son visage était sale et maculé de sang. « Mais ça ne veut rien dire », ai-je dit. « Pas ici. Où est-ce que ça veut dire quelque chose ?» Ruiwei a fait encore un peu de gras-gras et elle a dit « Mon peuple ». Ton peuple, c'est les Tegs. Ils combattent Dieu et ils se font battre. Peut-être, a dit Ruiwei, et on aurait dit Hag Hag. Elle m'a encore regardé dans les yeux, et il n'y avait plus de meurtre dans ses yeux, ni de crainte non plus.
1: Ces nouvelles interrogent aussi sur la question du repli sur soi, du nationalisme et du conservatisme. 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

0: Avec ses 168 pages, La dernière nouvelle, Paradis perdu, est plutôt un roman court. L'histoire se passe sur un vaisseau monde qui a quitté la Terre pour rejoindre une autre planète vivable pour les humains, mais qui est tellement éloignée que le voyage va durer plusieurs générations. Les générations intermédiaires passeront alors toute leur vie sur le vaisseau en voyage. Après la mort de la dernière personne de la génération zéro, qui était déjà vivante lors du départ de la Terre, un culte de la béatitude commence à émerger, dont les disciples se nomment les anges. Xing discute avec son ami Louis d'une de leurs cérémonies à laquelle elle a assisté.
1: Fondamentalement, ils disent qu'il n'y a rien à l'extérieur. L'univers entier est à l'intérieur. C'est vraiment bizarre. Ils ont raison.
2: Ah ?
1: En ce qui nous concerne, ils ont raison. Il n'y a rien du tout à l'extérieur. Le vide, de la poussière. Les étoiles, les galaxies. Des points lumineux sur des écrans. Nous ne pouvons pas les atteindre. Nous ne pouvons pas y aller. Pas nous, pas de notre vivant. Ce vaisseau est notre univers. C'était une idée tellement familière qu'elle en était banale et tellement étrange qu'elle en fut perturbée. Elle réfléchit. Et ici, l'existence est parfaite, dit Louis. Vraiment ? La paix et l'abondance, la lumière et la chaleur, la sécurité et la liberté. Oui, bien sûr, pensa Xing, et cela se vit sur son visage. Louis poursuivit. Tu as étudié l'histoire, toutes ses souffrances. Y a-t-il quelqu'un dans les générations sub-zéro qui ait jamais vécu aussi bien que nous ? Même seulement moitié aussi bien. La plupart d'entre eux vivaient dans la crainte, dans la douleur. Ils étaient ignorants. Ils se battaient pour des questions d'argent et de religion. Ils succombaient aux maladies, aux guerres, aux pénuries de nourriture. C'était exactement comme dans la cité 2000 ou dans la jungle. C'était l'enfer. Et ici, c'est le paradis. L'ange Terry avait raison. Sa véhémence la laissa perplexe. Et alors ? Alors, est-ce que nos ancêtres se sont arrangés pour nous expédier d'un enfer à un autre en nous mettant provisoirement au paradis ? Tu vois le danger potentiel d'un tel arrangement ?
0: Dans cette nouvelle, qui mériterait bien une émission à part entière, tellement elle est complexe et intéressante, Le Guin réfléchit à l'évolution d'une société en huis clos, sans possibilité d'échange, de prise de distance ou de regard extérieur. À travers Xing et Louis, qu'on suit dès leur enfance, elle développe progressivement des questionnements sur le rapport à l'histoire, si le savoir et la mémoire deviennent entièrement virtuels, le rapport à l'inconnu et à l'insécurité, le besoin de croyance ou de sens propre à chaque génération.
1: Malgré la créativité d'Ursula Le Guin, ce recueil de nouvelles est un peu limité par certains aspects. Les relations sociales restent majoritairement hétérosexuelles, les genres des personnages sont fortement marqués ou alors décalés de manière un peu stéréotypée, et certains textes frisent l'homophobie. De la même manière, le romantisme amoureux reste un modèle central dans ce livre. Mais cette critique n'enlève pas la richesse de ces différents textes.
0: Nous arrivons à la fin du 23e épisode de Vortex et Rotative, dans lequel il était question du recueil « L'anniversaire du monde » de Ursula Le Guin, paru dans la traduction française de Patrick Dussoulier chez Robert Laffont et en livre de poche. En version poche, il fait 567 pages.
1: Cette émission est montée avec des extraits de l'album « Music and Poetry of the Cache », né d'une collaboration entre Ursula Le Guin et Todd Barton, pour créer une bande-son pour son roman « La vallée de l'éternel retour ».
0: Au revoir et à la prochaine.
1: Au revoir.
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0: ما بقاش عندنا الحق نتمشاو في الشارع العام.
1: سيزون 7. Le monde est un océan qui se soulève. Écoutons déferler son écume.
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1: Depuis la Bolivie que nous avons évoquée le mois dernier, c'est en traversant par le sud-ouest le Salar d'Uyuni et ses lacs multicolores que l'on atteint le désert d'Atacama. Cet espace naturel immense est l'un des plus arides au monde. Il n'aurait pas plu dans certaines zones depuis plus de 400 ans. Il regorge pourtant d'une biodiversité endémique unique et il est habité par quatre peuples originaires, les Aymara, les Quichuas, les Licanantayas et les Coyas. Et c'est ce dernier peuple qui, à proximité du volcan Copiapó, tente de protéger le salar de Maricunga, menacé par l'exploitation du lithium. Vous écoutez la saison 7 de l'Actu des Oubliés. Et notre deuxième épisode s'intitule « Capitalisme vert contre vie sur Terre ». Nous l'avons réalisé avec Cindy Quevedo, présidente du Conseil national du peuple Coya, dont vous pouvez retrouver l'entretien intégral dans notre hors-sujet « Le lithium contre les flamants roses », disponible sur notre Bandcamp. Le peuple Coya habite la région d'Atacama, dans la cordillère des Andes. Historiquement, nous sommes des nomades. Nous transhumons de manière saisonnière entre les montagnes des Andes et le désert d'Atacama, qui est la région la plus aride au monde. Un désert de sel, un salar, ça abrite toute une série de lacs. Certains qui sont salés, d'autres d'eau douce. Et pour nous, le salar, c'est la vie. Il représente absolument tout. Il permet la vie dans la haute cordillère. Imaginez-vous en train de traverser un désert aride, très difficile. Et là, tu rencontres un espace où il y a de l'eau, où il y a du sel, où il y a des corridors écologiques qui permettent la vie et regorgent d'animaux qui peuvent être chassés.
2: La sal nous a permis de vivre et, par exemple, conserver les carnes.
1: Le sel, il nous permet de conserver la viande, de sécher le cuir, de saler le fromage, de donner du sel aux animaux. Et c'est aussi une médecine. Nous sortons le mal et les mauvaises énergies avec le sel. C'est le travail que font nos autorités ancestrales, qui s'appellent les yatiris. Toutes les médecines que font les yatiris, c'est avec le sel. Donc c'est un bien fondamental pour les indigènes, pour l'alimentation, pour la culture, pour la santé physique et la santé psychique.
2: Salud espiritual y salud física. Entonces,
1: sans ces espaces naturels, nous ne pourrions pas être là. Nos ancêtres, il y a 1000 ans de cela, n'auraient jamais survécu. Et pour cette raison, nos cérémonies les plus sacrées, les offrandes que l'on fait, elles se déroulent là-haut. Nous avons un lien vivace, spirituel et bioculturel très profond avec ces endroits-là.
2: Entonces, nuestras ofrendas y nuestras ceremonias más sagradas son en ese lugar.
1: Nous sommes en avril 2023 lorsque les conclusions de la stratégie nationale du lithium sont publiées. Sur le papier, il s'agit d'étudier l'ensemble des salars du pays, tant en prospectant les réserves de lithium qu'en faisant un recensement de la biodiversité pour pouvoir décider lesquelles doivent être protégées et lesquelles seront exploitées. Lorsque l'ancien président du Chili, Gabriel Boric, lance la stratégie nationale du lithium, on a senti la peur pour la première fois. Les raisons de s'inquiéter sont multiples. En premier lieu, l'eau. C'est l'une des fonctions clés du salar. Les montagnes qui l'entourent s'y déversent, créant lacs d'altitude et réservoirs de biodiversité. C'est la première préoccupation du Conseil national du peuple Coya lorsqu'il apprend que le salar risque d'être exploité.
2: Y es ahí cuando Maricunga arroja que tiene una mayor concentración de litio.
1: C'est là qu'il est déclaré que Maricunga a une forte concentration de lithium, donc il est remarqué par l'État chilien.
2: Pero ahí viene lo complejo, que Maricunga no solamente tiene la mayor concentración de litio.
1: Seulement, c'est aussi l'un des salars qui regorge le plus d'une biodiversité qui est déjà en danger.
2: En peligro. Entonces, están 50 y 50.
1: Donc là, c'est 50-50. Malheureusement, le gouvernement et l'État ne prennent pas la mesure de ce qu'est Maricunga pour la faune de la haute cordillère. Voilà la vérité.
2: No está tomando el peso de lo que significa Maricunga para la biodiversidad altoandina. Esa es la verdad.
1: sachant qu'une étude de l'Université catholique de Santiago démontre déjà un affaissement des sols dans le Salar d'Atacama, soumis depuis 30 ans à un pompage de ses eaux pour l'exploitation du lithium. On leur demande, comment est-ce que vous pensez extraire le lithium qui est contenu dans l'eau qui est sous le Salar, en plein milieu du désert le plus aride du monde? Vous allez faire évaporer le peu d'eau qu'on a ici? Parce que c'est tout un complexe hydrologique qui alimente la région et qui permet d'avoir des lagunes un peu partout dans cette partie de la cordillère. Toute cette eau qui s'amasse en altitude s'écoule en souterrain dans les nappes phréatiques, s'infiltre et remonte. Ça fait comme des petits trous d'eau qui affleurent jusqu'en bas des montagnes et qui permettent la vie dans le désert. Le gouvernement a une idée merveilleuse, d'après eux. Récupérer l'eau, en extraire la salmoëlle qui contient le lithium et réinjecter toute l'eau sans sel dans le Salar. Ils nous disent, tout fiers, « Oh, le problème, c'est l'eau ? Pas de problème, on va te la réinjecter dans le Salar. » Et attention, ils vont la réinjecter via d'autres puits de forage. Et à chaque fois, ça veut dire arracher la couche de sel avec une machine et niveler le sol à nu. Et là, avec cette histoire de réinjecter l'eau, la nouvelle déclaration parle de 144 puits de forage. Imagine-toi, 144 fois 40 mètres carrés. L'impact va être impressionnant.

0: Ahora, si tú le preguntas a un científico qué consecuencias tiene reinyectar agua sin sal a un salar.
1: Figure-toi que si tu demandes à la science ce qu'il va se passer en réinjectant de l'eau sans sel dans un salar, personne ne le sait, parce que ça n'a jamais été fait. Ils veulent nous prendre pour des cobayes, en fait, alors que la vie dans le salar dépend d'une chaîne alimentaire très fragile. Nous avons d'abord les cyanobactéries, qui sont des êtres microscopiques et extrémophiles, comme on dit. C'est-à-dire que leurs conditions de vie habituelles sont mortelles pour la plupart des autres organismes. Elles ont mis des millions d'années pour s'adapter à la salinité extrême et aux radiations solaires de cet environnement.
0: Llevan millones de años adaptándose a la salinidad.
1: Imagine-toi d'un jour à l'autre changer le pH de l'eau dans laquelle elles vivent. Et le pH de l'eau, c'est une chose, mais on ne sait pas non plus à quelle température ils vont remettre l'eau. Et donc, entre en jeu la chaîne alimentaire. Celui qui mange les cyanobactéries, il est mangé à son tour, par exemple, par les flamants roses. Donc nous, en tant que Conseil national du peuple Korya, qui représente une vingtaine de communautés unies, nous avons élevé la voix et répété: il faut faire davantage d'études. Et ça, ils veulent pas l'entendre, parce qu'ils sont tellement aveuglés par le profit qu'ils vont tirer du lithium qu'ils veulent que personne ne pose de questions.
0: Ojalá sin que nadie reclame. Nosotros no queremos la destrucción de nuestro salar.
1: D'une part, nous refusons la destruction du salar, mais en plus, ils le font de manière tellement irresponsable et sans écouter ni la voix des peuples indigènes ni celle des scientifiques que tout ceci n'est approuvé par personne et peut avoir d'immenses conséquences.
0: Esto puede tener muchas consecuencias.
1: Avec des colonies de plus de 2000 individus, le salar de Maricunga est en effet un espace refuge et de reproduction majeur pour trois espèces de flamants roses: le flamant de James, le flamant chilien et le flamant des Andes, qui est aussi l'espèce de flamant rose la plus menacée au monde. Selon les ornithologues, toute activité minière doit être proscrite à plusieurs kilomètres des colonies pour qu'elle puisse se maintenir. Or, des sondages ont été réalisés à moins de 900 mètres. Au sein d'une consultation du ministère de l'écologie qui avait pour but de préserver une partie du salar, Cindy espérait obtenir la protection des colonies de flamants roses des Andes. Mais seuls 1000 hectares sont censés être préservés. Et d'une part, les colonies n'en font pas partie, mais en plus, le décret de préservation n'a jamais été signé par le gouvernement de Gabriel Boric. C'est extrêmement complexe parce qu'il a déjà migré une fois. Il est arrivé ici après avoir fui le salar d'Atacama lorsqu'ils ont commencé l'extraction du lithium là-bas. Et Maricunga est le salar le plus austral du Chili. Il n'y a plus de salar en direction du sud. C'est le dernier qui leur reste.
0: Es el último que les queda. Entonces, nosotros como seres humanos,
1: alors quoi? Une fois de plus, nous les humains, on va les chasser?
0: Otra vez les vamos a quitar su hogar?
1: On va les priver de leur lieu de vie? Les forcer à migrer?
0: ¿A dónde? ¿A dónde va a volar ahora?
1: Mais vers où? Où est-ce qu'ils vont aller maintenant? La microfaune abritée dans les salars joue un rôle fondamental dans la retenue du carbone, ce qui signifie que la destruction de ces espaces accélère le changement climatique, alors même que le but affiché est de vendre des batteries au lithium censées réduire les émissions de carbone.
0: Nos hacen ver como a los pueblos indígenas como los malos de la película.
1: Trop souvent, ils nous font porter le mauvais rôle en disant que nous sommes opposés à la transition énergétique, mais ça n'a rien à voir avec ça. Nous avons besoin que les gens comprennent que c'est notre lieu de vie et que nous subissons l'impact agressif et destructeur de cette transition. Nous sommes une zone de sacrifice. Ce qu'il se passe en ce moment, c'est pas une transition verte ni une transition juste. Il y a des gens qui payent le prix et qu'on n'écoute même pas.
0: Claro, cuando tú ves un proyecto, tú puedes decir, bueno, no es tanto.
1: Parce que tu peux prendre un projet et te dire, oh mais ça va, c'est pas un si grand sacrifice. Mais regarde-les tous ensemble, rien que pour la région d'Atacama. Nous avons l'extraction de lithium à Maricunga et aussi dans le salar de Perdenales. Puis pour transporter tout ce lithium qui va se produire là et aussi côté argentin, ils veulent faire la route bio-océanique jusqu'à la mer.
0: Esa carretera va trasladar el litio a dónde? Quieren hacer un megapuerto.
1: Le lithium va arriver là-bas. Et pourquoi? Parce qu'ils veulent faire un mégaport à Bahía Chasco, qui est une baie à la biodiversité incroyable, où viennent pondre les tortues vertes, où viennent se reposer plusieurs espèces de baleines, dont la baleine bleue. Parce que tu as là une profondeur et un système de courant unique.
0: Luego tenemos las extensiones gigantes.
1: Ensuite, au cœur du désert, nous avons l'extension géante du complexe de panneaux solaires. Parce que comme le nord du Chili est l'endroit de la planète où il y a le plus de radiation solaire au monde, c'est propice à produire de l'énergie. Et forcément, il y a aussi le projet Kimal Loaguire. Parce que une fois produite, comment tu la transportes, l'énergie électrique? Donc là, c'est un chantier de 800 km entre la région d'Antofagasta et de Santiago, la capitale, avec des tours et des lignes à haute tension, des transformateurs sur tout le territoire. Donc l'impact cumulé de cette transition énergétique pour des régions comme celle d'Atacama, elle est énorme. Et si tu considères les peuples indigènes qui vivent sur ces terres prétendument désertes, c'est très violent. On n'a pas le temps de tout défendre tellement ils détruisent tout. Et nous, on n'a presque plus de vie. D'autant plus que les États et les entreprises ne font rien pour respecter les conventions internationales qui imposent des consultations dans le cadre de tels projets. À Maricunga, si le président Boric a affirmé lui-même que le peuple Kogia serait entendu, c'est l'entreprise qui définit le territoire qui sera concerné par le projet d'exploitation. 6 communautés Kogias vivent au sein de ce territoire. Mais toutes les autres, notamment les 20 Aïlous réunis au sein du Conseil national Kogia, ont été soigneusement exclus de toute forme de dialogue sur le projet en lui-même. Tu peux demander à tous les peuples qui sont confrontés à l'extraction de lithium. C'est le même mode opératoire. D'abord, ils commencent par fractionner le tissu social dans les peuples concernés. Ils négocient avec quelques communautés, ils leur offrent une quantité d'argent inimaginable, une somme que tu peux pas refuser, et finalement, ces communautés deviennent ennemies du reste de leur propre peuple. Pour nous, le Conseil national du peuple Kogia, le pire ennemi que nous avons, ce n'est pas l'État ou l'entreprise. Ce sont les communautés qui ont dit oui et qui ont négocié un véritable pactole. C'est la première technique. Nous diviser, nous monter les uns contre les autres et arroser d'argent une partie des communautés qui vont elles-mêmes engager des avocats pour s'opposer à nous. Imagine-toi, on parle de millions de dollars chaque année. Pour qui ? Pour 6 communautés peuplées de 30 à 40 personnes chacune. C'est une quantité d'argent qu'ils ne pourront pas dépenser dans leur propre vie. Et ça, c'est le premier choc, la première fracture que mon peuple a vécue. Les avocats des 6 communautés ont mené une campagne de terreur contre nous. Ils sont allés jusqu'à la Chambre des députés pour dire que nous sommes de fausses communautés, créées uniquement pour profiter de l'argent lors des négociations, que nous n'avons aucune pertinence culturelle avec le territoire.
0: Que somos casi gente inventada.
1: Genre, que nous sommes des gens sortis de nulle part, juste là pour l'argent. Tu peux pas être plus loin de la vérité. Mon nom de famille est aussi celui de plusieurs lieux dans la cordillère. Ma famille a des titres de propriété vieux de 104 ans. Ma communauté, elle a été enregistrée en 2010, c'est-à-dire dès que l'État chilien a commencé à reconnaître l'existence des communautés indigènes. Nous faisons face à une campagne de dénigrement dans tous les médias, avec beaucoup, beaucoup de mensonges. C'est ce qui fait que cette résistance a aussi un coût psychologique très important. Personnellement, j'ai reçu des menaces de mort. Ils m'ont dit qu'ils allaient me faire disparaître dans la cordillère et que jamais on ne retrouverait mon corps. Seulement pour défendre le salar.

0: Les témoignages du peuple Koja sont pourtant révélés par l'archéologie avec des traces d'offrandes et de rituels plus anciennes que l'arrivée des Européens sur ces terres. Et malgré des réclamations auprès du ministère des Mines puis de la CONAI, l'organe chargé des relations entre les peuples indigènes et l'État chilien, malgré des recours en justice auprès de la Cour d'appel régionale et de la Cour suprême chilienne, les communautés du Conseil national Koja sont systématiquement exclues des consultations. Les Nations Unies reconnaissent pourtant les territoires ancestraux comme socle de l'identité culturelle, spirituelle, sociale et collective des peuples originaires, affirmant, je cite, « le droit à maintenir et à renforcer leurs relations spirituelles et matérielles avec les terres historiquement occupées, qui ne peuvent être considérées ni comme marchandises, ni comme un bien économique ». Cette notion est malheureusement bien éloignée de la vision des chefs d'État dans le triangle du lithium. L'Argentine, la Bolivie et le Chili sont désormais toutes trois gouvernées par des néo-fascistes extrêmement déterminés à transformer la législation autour des terres ancestrales. Au Chili, le 1er juin dernier, le nouveau président d'extrême droite, Antonio Kast, remet en cause le droit du sol, garantie foncière obtenue par les peuples autochtones en 93, au lendemain de la dictature de Pinochet. Ce droit stipule que les terres appartenant légalement aux peuples originaires, récupérées ou concédées par l'État, ne peuvent être vendues, données ou louées à des non-autochtones. Dès son arrivée au pouvoir, il suspend les 43 décrets qui encadrent l'existence des parcs nationaux et nombre de normes environnementales au prétexte de les réviser. Il ne les a toujours pas réactivés. Ce que je veux dire en premier lieu sur ce sujet, c'est que si aujourd'hui on a un gouvernement d'extrême droite, la première vulnérabilisation que nous avons connue ici, elle est le fait du gouvernement de Gabriel Boric. C'est sous son mandat qu'il y a eu le plus de vulnérabilisation des droits des peuples originaires. Il nous a laissé à la merci de ce qui vient maintenant. Maintenant, oui, nous avons un président qui est un chef d'entreprise dans sa nature. On ne va pas s'étonner si tous ces décrets, toutes ces lois, tous ces projets vont dans le sens de vendre, vendre, vendre. Et vendre, ça veut dire sacrifier les terres rares, les salars, le désert pour les panneaux solaires, etc. Nous allons affronter quelque chose de pire encore, parce que ce président annonce un projet de loi avec lequel il voudrait revenir en arrière sur la récupération des terres par les peuples indigènes. Et ce que je voudrais, c'est que les instances internationales soient plus regardantes, qu'elles observent ce qu'il se passe actuellement dans le ABC, le triangle du lithium, Argentine, Bolivie, Chili. Ce sont les trois pays qui, en ce moment même, vulnérabilisent les droits des peuples indigènes. Nous ne pouvons pas revenir en arrière en droit.
1: No podemos retroceder en derecho. Porque esa es una vulneración.
0: C'est une vulnérabilisation. Par exemple, ici, au Chili, il n'y a même pas de loi des terres sinistrées. La loi ne nous protège tellement pas qu'il est facile de venir ici, de brûler une forêt entière pour ensuite vendre ces terres à des projets de production. Et peu importe qu'il n'y ait eu je ne sais combien de maisons incendiées, y compris avec des familles qui ont péri emprisonnées dans les flammes.
1: Se sabe. En Chile, lo que hacen es quemar territorio donde hay flora y fauna nativa.
0: C'est quelque chose qui est su au Chili. Ils brûlent des terres où il y a de la flore et de la faune originaire pour ensuite dire ici, il n'y a rien. Donc on peut lancer un projet extractiviste. Ou alors, ils expulsent les gens directement, ils brûlent les maisons et ils construisent un condominium privé pour les gens riches. Et ça, ça va se passer avec les terres indigènes. Donc lorsque de telles lois arrivent pour soi-disant louer, vendre ou hypothéquer des terres avec plus de liberté, en vérité, c'est une tentative de prédation des terres indigènes. Et le risque, c'est qu'à la fin, il ne reste plus de terres indigènes du tout.
1: Et ainsi, obviamente, vamos a acabar con las

0: De l'autre côté de la cordillère, voilà plusieurs saisons que les soupçons sont devenus indignation. Ça se passe souvent en Patagonie, région du sud de l'Argentine où les glaciers des Andes se dressent autour de grands lacs bordés d'immenses forêts. Dans cet environnement enchanteur, de violents incendies surviennent en effet et des centaines d'hectares partent en fumée. Ces feux, prétendument allumés par accident, font l'objet d'une suspicion accrue de la population argentine. Au mois de juillet, alors que tout le pays est occupé à suivre la Coupe du Monde de foot, le président Milei, grand ami de Trump et de Netanyahou, plusieurs fois accusé de vendre le pays à ses amis néofascistes, prépare une loi d'inviolabilité de la propriété des terres. Le projet modifie principalement trois réglementations. La première mesure met en danger les peuples indigènes. Elle entérine la non-considération des droits ancestraux et l'accélération des processus d'expulsion, vulnérabilisant ainsi les peuples et limitant leurs possibilités de recours en justice.
1: Cette loi permettrait l'expulsion expresse de toute personne, famille ou communauté indigène qui ne possède pas de titre de propriété régularisé. Chaque gouverneur pourrait décider de notre sort, et c'est très grave, car c'est une couverture légale pour perpétuer le génocide.
2: Esto es gravísimo porque es el blindaje para legalizar el genocidio. ¿Ustedes imaginan?
1: Imaginez arriver sur votre territoire, dans votre maison, les forces armées qui utilisent la violence pour vous chasser.
2: Y vamos a defender nuestro derecho a vivir en la tierra.
1: Nous allons utiliser notre droit à vivre sur la terre, parce que nous pensons que la terre ne peut être volée ni contaminée. On veut simplement que la terre soit aimée.
2: Nada, solo queremos que sea amada.
0: Seconde réglementation bouleversée par ce projet de loi, la loi de la terre. Celle-ci limite à 15% le territoire qui peut être possédé par des capitaux, des entreprises et des personnes non argentines, et ce, à l'échelon municipal, régional et national. Elle interdit strictement la vente de terres à proximité d'une source d'eau, établit des limites de possession pour chaque propriétaire étranger. Elle protège ainsi les ressources stratégiques et la souveraineté du peuple argentin. La loi de la terre est votée en 2011 après une longue lutte d'un village de la Rioja qui avait été acheté dans son entièreté par une entreprise étrangère. En modifiant cette loi de la terre, Milei introduit tout simplement dans la loi de son propre pays une menace pour la souveraineté alimentaire et les ressources stratégiques. La loi sur l'inviolabilité de la propriété de la terre modifierait enfin la loi de gestion des incendies. Jusqu'ici, il est tout simplement interdit de modifier la destination d'une terre qui a brûlé pour tout raser et y construire une villa ou une usine. Et ce, pour 30 ans, voire 60 ans après l'incendie. Avec cette loi, ça devient possible. Pour l'opposition à Milei, cette disposition est vécue comme un véritable aveu. Sachant la dinguerie de ce qu'il veut faire passer et le rejet que son projet va susciter, Milei tente de le faire passer au Sénat durant la Coupe du Monde. Or, il se passe là quelque chose d'assez bluffant. D'abord, il faut connaître le conflit qui oppose historiquement l'Angleterre et l'Argentine autour de la possession des îles Malouines. Las Malvinas, en argentin, sont des îles situées à 360 km de l'Argentine, mais occupées par l'Angleterre. Et ce, malgré une tentative de conquête militaire en 1982. Les îles sont toujours revendiquées par l'État argentin et justifient une diplomatie glaciale entre les deux pays. Et c'est peut-être pour le peuple argentin le symbole qui suscite le plus de patriotisme et d'attachement à la terre. Selon le média Arrota, la revendication sur les Malouines a été utilisée durant le mondial pour dénoncer le projet de Milei. Lors de la demi-finale contre l'Angleterre, la problématique est dans toutes les têtes. Des centaines de banderoles émergent dans le stade et autour, et jusque sur le terrain porté par les joueurs après la victoire, malgré l'interdiction de la FIFA. Le slogan « Les Malouines sont argentines » aurait alors participé à la levée de boucliers pour la préservation de la souveraineté du peuple argentin sur ses ressources. Dès lors, une mobilisation se met en route un peu partout. Des veilles citoyennes sont organisées, de petites assemblées se tiennent dans le pays et une marche nationale est décidée pour le 6 août. Elle est baptisée « Défendons le territoire ». Les Malouines sont argentines, mais le reste du pays aussi. Dans toutes les régions, des rassemblements sont annoncés avec le mot d'ordre « La terre ne se vend pas, ne se brûle pas, ne s'exproprie pas ». À Buenos Aires, face au Congrès qui doit voter la loi, la foule est nombreuse malgré la pluie. Et bien qu'attaquée par les canons à eau, elle réplique avec une pluie de pierres qui met les rangs policiers en fuite.
1: Aujourd'hui, nous sommes témoins une fois de plus de la violence d'un gouvernement qui ne représente pas nos intérêts. Il ne tient que par la répression et gouverne au nom de forces étrangères pour vendre nos ressources et les chances que nos enfants aient des vies dignes. Nous sommes beaucoup à pleurer aujourd'hui, et pas seulement à cause des lacrymos. Que va-t-il rester lorsqu'ils auront tout volé ? Où et comment vivront nos enfants si on ne se défend pas avant qu'il soit trop tard ? Aujourd'hui, j'ai vu beaucoup de colère et de tristesse. Mais j'ai aussi vu un peuple qui se réveille, qui apprend à s'organiser, à prendre soin des autres face à la répression. Je reprends espoir de voir que nous sommes capables de nous battre pour ce que nous avons en commun.
0: Au Sénat, Milei doit lâcher deux des plus importantes dispositions. Celle qui modifie la possession des terres par les non-argentins et celle qui modifie la loi de gestion des incendies. Malgré tout, la troisième disposition sur la facilitation des expulsions est votée à 37 voix contre 33. Malgré la victoire qui est célébrée par l'ensemble du pays, elle est incomplète. Alors, on s'organise en solidarité avec les peuples originaires. Car quelques jours après le vote, la guerre contre les terres indigènes est déclenchée. À Rumahuaca, la communauté de Santa Rosa est attaquée par un escadron policier surarmé. Face à lui, les femmes sont seulement armées de la Wifala, le drapeau des peuples originaires, et la vidéo fait le tour du pays. L'indignation est totale, mais le nombre de communautés attaquées de la sorte se multiplie. À Lofmelo, dans le sud du pays, la communauté fait un appel à venir les défendre. Plusieurs centaines de voitures occupent les routes adjacentes et la solidarité empêche la police d'intervenir.
1: Nos terres ont été volées durant la campagne du désert, une conquête génocidaire menée par le général Daroca à la fin du 19e siècle. Nous sommes la quatrième génération à souffrir de cette situation.
0: Dans l'ensemble du pays, 1300 communautés sont concernées par la nouvelle loi. El Medio Talca explique dans un article intitulé « Milei efface le droit ancestral ».
1: En Argentine, il se passe quelque chose que la presse nationale ne couvre pas avec l'urgence que cela mérite. Des communautés indigènes sont expulsées de leurs territoires ancestraux, sur lesquels elles ont vécu durant des siècles, après que le gouvernement ait fait une loi spécifiquement avec cet objectif. Le conflit est causé par une contradiction légale cultivée délibérément entre, d'un côté, la propriété privée réglementée par une documentation formelle, et de l'autre, la possession ancestrale revendiquée par une présence historique, une occupation millénaire et un droit consuétudinaire, c'est-à-dire qui existait avant la loi. Ceci n'a rien à voir avec le progrès économique. On appelle cela un nettoyage ethnique, organisé par une loi qui privilégie la propriété privée à la survie des peuples originaires. L'Argentine vit un moment de régression des droits humains et la communauté internationale garde le silence.
0: Et derrière ces expulsions, bien souvent, un ennemi commun, l'IA. Plusieurs projets de data centers sont en effet programmés sur ces terres, désormais vidées de leurs habitantes. Exception faite des territoires de la région de Jujuy, dont le sous-sol contient là aussi du lithium. Depuis le nord du pays, justement, une grande marche indigène rejoint la capitale le 31 août pour réclamer que les peuples originaires soient reconnus comme sujets à des droits et que cessent les projets extractivistes qui les bafouent.
3: Bueno, nuestros pueblos indígenas, si se caracterizan por algo, es por tener ese coraje.
0: S'il y a une chose qui caractérise nos peuples, c'est le courage et la capacité de résistance. Je pense au peuple Mapuche qui a fait la guerre pendant 300 ans et qui continue de résister aujourd'hui. Nous avons nos frères en Argentine qui mène une résistance féroce à ce qu'il se passe avec Milei. Et bien que les expulsions se poursuivent, ils continuent à s'organiser. Et nous aussi, on s'organise avec eux. Nous voyageons en Bolivie régulièrement. En septembre, nous allons en Argentine pour dialoguer, partager des stratégies pour continuer à nous défendre. La résistance n'est pas facile. Comme je te l'ai dit, il faut avoir beaucoup de tolérance à la frustration. Le chemin que nous suivons est sans doute le plus difficile parce que tout le monde est contre nous. Mais ce n'est pas demain que nous nous découragerons. C'est maintenant qu'il faut s'unir. S'unir et élever la voix pour celles et ceux qui ne peuvent pas parler. Nous, les peuples indigènes, nous avons beaucoup de choses à revendiquer, culturellement, spirituellement. Mais notre voix, elle porte aussi celle des espèces qui ont autant de droits à exister que nous. Quand je dis qu'ils vont détruire des vies dans le Salar, je ne parle pas de vie humaine, je parle d'autres vies qui sont aussi importantes que les vies humaines, qui ont autant de droits à vivre que l'être humain. Il faut prendre conscience que nous ne devons pas détruire pour préserver. Le monde doit avoir conscience que ce poids, c'est le coût de la fameuse transition verte dont tout le monde parle, mais qui n'aura rien de juste si on ne permet pas d'abord la justice aux peuples qui vivent sur ces territoires.
3: yo hago un llamado a que todo el que sienta el amor por la Pachamama.
0: Et je fais cet appel, que celle et celui qui ressentent de l'amour pour la terre se lèvent, sortent dans la rue, relaient nos alertes et protestent parce qu'un jour ce gouvernement ne sera plus là.
3: Entonces, de verdad, yo creo que la gente tiene que resistir.
0: Les gens doivent vraiment se mettre à résister. Cette planète est notre lieu de vie et c'est le seul que nous ayons. Nous, les peuples indigènes, nous avons la résistance dans le sang et jamais nous ne nous arrêterons.
3: Así que yo creo que esto no va a acabar jamás.

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Au doublage Lune et à la musique, vous avez écouté Rap Brina, Is Suga et en ce moment Conexión Originaria. Merci à tous, prenez soin de vous et rendez-vous.

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1: Bonjour à toutes et à tous, auditrices, auditeurs de Radio D'ici. Vous écoutez la bidomadaire de la semaine du 13 octobre. On est en direct ce mardi, on est trois en studio. Il y a Lélé qui est côté technique. Salut, salut.
2: Et bonjour.
1: Et il y a Quentin avec moi dans le bocal.
3: Bonjour à tous.
1: J'espère que tout le monde va bien. Et puis, on va commencer cette petite bido avec une auberge espagnole d'EDI.
4: Et top! Tous les champignons sont comestibles, certains une fois seulement. Et top!
1: J'adore.
3: C'est pas faux.
1: Ouais. C'est super. Et ouais, c'est la saison du champignon en plus, mais qu'est-ce qu'elle est forte, elle tombe à point nommé.
2: Exactement.
1: Par contre, je sais pas si vous êtes déjà lancé dans les champignons. L'autre jour, j'y suis allée pour la première fois, j'en ai trouvé zéro.
2: C'est compliqué en fonction de l'année, hein.
1: Ouais, c'est ça. Puis là, il a fait sec. Je me suis dit, après la pluie, il va y en avoir, mais pas du tout. Puis en plus, mon œil n'est pas habitué à repérer les champignons. Donc, t'es là, tu te galères. Enfin, voilà. Je raconte de nouveau ma vie, mais.
3: Non, mais.
2: C'est un peu la tribune aussi.
1: Ouais. Le coup de gueule. Il n'y a pas de champignons cette année. C'est vraiment un scandale.
2: C'est une ressource gratuite et on ne peut même pas compter dessus, quoi.
3: Ouais.
1: Voilà. On va passer maintenant à la rubrique des petites annonces de cette semaine.

0: Et on démarre ces annonces avec un spectacle de danse acrobatique qui vous est proposé par En Scène ce mardi 13 au soir pour celles et ceux qui ont la chance de nous écouter en direct. La nouvelle création du groupe acrobatique de Tanger réunit 13 artistes dans un spectacle où se rejoignent danse, prouesses acrobatiques et poésie visuelle. Mise en scène et chorégraphiée par Raphaël Boitel, figure majeure du cirque contemporain, K-In explore les notions d'identité, de liberté et du dépassement de soi dans un univers inspiré de la culture et des paysages marocains. K-In, un hymne vibrant à la jeunesse et à la fraternité, livré par un collectif à l'énergie débordante. C'est ce mardi 13 octobre à 20h30 au Théâtre des Cordeliers à Annonay. À noter qu'il ne reste plus de place en zone 1 et zone 2, donc consultez les tarifs et les disponibilités sur la billetterie en ligne.
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2: Dans le cadre du Frigo, le festival des idées de résistance aux idées gravement oppressives qui démarre cette semaine, le Montée Café de Vanosque vous convie ce mercredi 14 octobre à 20h à un partage d'entretien diffusé sur Blast de l'historien Johan Chapoutot, spécialiste de l'Allemagne nazie et du fascisme. Ces diffusions seront suivies d'une discussion. La participation est libre.
3: Ce mercredi 14 octobre de 17 à 20h, la chèvrerie de Cheminas vous propose un arpentage du livre Fierté des champs, habiter, résister et aimer loin des métropoles. Un arpentage, qu'est-ce que c'est ? Créé par les mouvements ouvriers du 19e, puis redécouvert et popularisé par l'éducation populaire au 20e, l'arpentage est une technique de lecture collective d'un livre. Le but est, en quelques heures, de débattre et d'échanger sur l'ensemble du livre afin de créer collectivement une culture commune. L'arpentage ne nécessite aucun travail préalable,

0: ni d'avoir lu le livre Arpenté. Et l'ouvrage que la chèvrerie vous propose d'arpenter sera le livre de Élodie Potente, qui s'appelle donc « Fierté des champs, habiter et résister et aimer loin des métropoles ». Un petit synopsis, les mots qui disqualifient les habitants habitantes des ruralités font souvent écho à ceux qui visent les personnes LGBTQIA+. Caricature méprisante, assignation étouffante, même volonté de tenir à distance. Élodie Potente est allée à la rencontre de celles et ceux qui vivent à l'intersection de ces deux mondes, dans les villages, des bourgs, des vallées et des territoires dits périphériques. Leur récit, fissure l'idée d'une ville émancipatrice et d'une campagne condamnée à l'hétéronormativité. À rebours des clichés sur des ruralités forcément réactionnaires ou désertées, ce livre raconte des résistances, des solidarités et des inventions collectives. Il donne voix à des existences invisibilisées et dessine une autre géographie politique où les campagnes ne sont plus des marges mais des lieux depuis lesquels penser autrement les luttes, le vivre ensemble et les manières de faire société. Donc si cet arpentage vous intéresse, c'est à la chèvrerie de Cheminat de 17h à 20h le mercredi 14 octobre. C'est un atelier à prix libre et pour qu'il et elle puissent préparer au mieux cet atelier, vous pouvez rentrer en contact avec elle pour confirmer votre présence.
1: Jeudi 15 octobre à 19h, la librairie Danonet, la parenthèse, vous propose une rencontre avec Olivier Grondeau pour le livre « Joseph dans la nuit ». L'arrestation est le début de captivité d'un ancien otage en Iran, mais loin d'un simple témoignage, ce livre est une très forte première œuvre littéraire. Donc si cela vous intéresse de rencontrer Olivier Grondeau, rendez-vous jeudi 15 octobre à 19h à la librairie La Parenthèse à Annonay.
2: La ludothèque de Saint-Julien-Molin-Molette, tu joues, propose deux animations jeux le vendredi 16 octobre de 18h à 20h à l'envers du grenier à Saint-Sauveur-en-Rue. Dans le cadre agréable du café de la recyclerie, retrouvez les bénévoles pour une entrée en douceur et ludique dans les vacances scolaires. Et le samedi 16 octobre, il y aura une animation à la mairie de Grès de 14h à 16h pour accompagner les bricoleuses du Ripper Café qui se déroulera juste à côté.
0: Et puis, c'est un atelier qui se déroule un peu plus tard, mais on vous le signale en avance pour le noter sur vos agendas. C'est aussi dans le cadre du frigo. Festival de résistance aux idées gravement oppressives. C'est un atelier qui s'appelle « Muscler sa répartie » qui a lieu le dimanche 1er novembre de 16h à 17h30 à la ludothèque. Un atelier d'autodéfense verbale à partir de 12 ans. C'est ouvert pour 20 personnes et c'est gratuit. Démunis quand tu es témoin ou victime d'agressions verbales, racistes, sexistes, homophobes, validistes, etc. Viens t'entraîner à riposter aux réflexions discriminantes grâce aux jeux d'expressions comme « moi c'est madame » ou « tac à tac, trash ». Tu es experte, expert en répartie, viens donc partager ton expérience et tes trouvailles pour soutenir celles et ceux qui sont moins à l'aise. Ça sera aussi l'occasion pour celles et ceux qui le souhaitent d'échanger sur des situations vécues. Parce qu'on est plus fortes, forts ensemble, retrouvons-nous et soutenons-nous. Donc l'inscription à cet atelier est conseillée par mail à association.tujoues avec un s@gmail.com.
1: Et j'interviens simplement pour dire que l'atelier, l'animation à la mairie de Grès, donc les bricoleuses du Repère Café, c'est bien le samedi 17 octobre et pas le samedi 16 octobre de 14h à 16h. Vous passez devant la vitrine du groupe Art Contemporain, le GAC, et vous voyez un musicien seul avec un thérémine, des petits accessoires électroniques et des percussions. Il joue. C'est étrange, ça groove, c'est absurde. Projet solo de Christophe Rottmeyer, dit Lamp, invente des scénarios flous. un voyage absurde à travers un salon imaginaire. Le son mélange de la post-exotica, de l'électronique dubby, des orgues domestiques oniriques et du headbanging. C'est drôle, c'est hypnotique, c'est complètement décalé. Et le concert se fera donc dans la vitrine du GAC à Annonay, pas dans une salle de concert classique, non, dans la vitrine. Dehors et dedans à la fois. Un lieu inattendu pour une musique inattendue. À voir et à entendre ce samedi 17 octobre à 19h. Et la représentation sera suivie d'un petit apéro, d'une visite de l'exposition de Quentin Spaun et du concert à la Presqu'île qu'on vous présente juste après.
2: Ce samedi 17 octobre, du coup, la Presqu'île d'Annonay, pile anciennement la SMAC, vous propose un double concert de Doppler et La Jungle. Du cro-rock techno-noise, une trance organique qui donne à chacun des concerts de La Jungle l'aspect d'une gigantesque rave party faite à la main et aux pieds. Les Belges de Jungle... De La Jungle, pardon, ouvriront le bal à la Presqu'île le vendredi 17 octobre. Une décennie passée en couple, La Jungle révise la composition du ménage qui se métamorphose en trio. Doppler clôtureront et imposeront leur grammaire singulière entre noise anguleuse et math rock déviant. Le chaos est toujours là, notamment dans ses structures en trompe-l'œil, dans ses rythmiques à tiroir que Yann Cost continue de tordre avec une précision chirurgicale. Les portes du pile ouvriront à 20h30 et le concert commencera à 21h, avec un tarif allant de 19€ à 5€ pour les enfants de moins de 13 ans.
0: Et c'est le moment de vous présenter rapidement le programme de ce week-end du Frigo, donc le Festival des Résistances aux Idées Gravement Oppressives. C'est le début et c'est le premier temps fort, il y en aura trois. C'est sur Saint-Julien-Molin-Molette. Je vous présente ça rapidement parce que cette semaine, sur les créneaux de place publique, il y a une présentation un peu plus exhaustive de ce que c'est le Frigo et du programme. Alors ça commence le vendredi soir à 18h30 avec une adaptation de Matin Brun, une nouvelle de Franck Pavlov. Donc ça se passe à la salle de la Passerelle, c'est pour tout public, la participation est libre. Ensuite on aura un premier concert le vendredi soir. À 21h, ce sera Saumon Radical, un rap à texte engagé pour des liens solidaires, pour une nouvelle relation au vivant, pour faire face à l'effondrement qui vient peut-être. C'est du rap post-écho, post-apo, pardon. Oui, c'est ça, post-apo. Donc ça, c'est la personne qui fait ce set, c'est Mélène qui fait aussi l'actu des oubliés. Et ce concert-là, il sera rediffusé en direct sur Radio D'ici. Ensuite, il y a un groupe local qui s'appelle Chaton Volant. C'est fini pour le vendredi. Le samedi, on a de la récolte de pommes à Macla au Fruitness Club. On a un atelier, normalement, sur construire des outils contre l'islamophobie. De la boxe populaire toute la journée, qu'on retrouvera également le dimanche, enfin toute l'après-midi, pardon. Une batouque, une projection, discussion à 18h qui s'appelle Le silence du fleuve, pour une mémoire vivante du 17 octobre 61. Ensuite, des concerts à 20h30, Combine les ruines, Baïkal, L'inconsolable et un DJ set. Il y aura peut-être une rediffusion en direct ou un enregistrement et une rediffusion plus tard. Et puis le dimanche, à partir de 9h, il y a la Champion Sleep, organisée par l'association de Saint-Ju. Donc toute la journée, des matchs de foot qui se jouent à 7 sur le City Stade. Et on rediffusera entre 16 et 18h la remise des prix de cette Champion Sleep aussi en direct. Le matin, il y a aussi un atelier d'impression végétale à la salle des fêtes. Et puis l'après-midi et le matin, également de la boxe populaire. Alors, à savoir que le programme du samedi sera peut-être un peu perturbé, parce que je ne sais pas si tout le monde a suivi, mais il y a un appel à faire des blocages, des manifestations ce samedi 17 octobre. C'est un appel qui est plutôt parti des mouvements gilets jaunes, mais qui fait écho au mouvement des lycéens, au mouvement de grève en ce moment. Voilà, donc il y a plusieurs choses qui sont proposées dans ce cadre-là. Donc peut-être qu'on modifiera un peu le programme pour que les gens puissent aller participer aux événements si ils et elles ont envie. Si vous voulez retrouver plus d'infos sur le programme du Frigo, vous pouvez aller sur le site frigo.ouvaton. .fr, voilà, tout simplement.
1: Et on termine avec cette annonce qui nous vient du Montaillet Café. Depuis quelques années, la Burle et ses musiciens vous font danser un dimanche par mois. Et ce mois-ci, c'est ce dimanche 18 octobre à partir de 15h. Il y aura un concert suivi par un bal folk. Pour cet événement exceptionnel, le Montaillet Café se délocalise à la salle de l'annexe de Vanosque, place de la mairie. Donc voilà, c'est ce 18 octobre, c'est dimanche à partir de 15h à Vanosque.
0: C'est la fin de nos annonces lues, mais il en reste deux autres. Donc d'abord, on va écouter un son de l'envers du grenier et puis un son de tech.
3: Bonjour, c'est Angélique de l'association L'Envers du Grenier située à Saint-Sauveur-en-Rue avec sa recyclerie et son café ouvert les mercredis et samedis de 10h à 19h. Et aussi sa programmation d'ateliers, soirées et autres moments festifs. Du 14 au 24 octobre, c'est la quinzaine vaisselle de la recyclerie. Toute la vaisselle est à moins 50%. La recyclerie est ouverte les mercredis et samedis de 10h à 19h. Vendredi 16 octobre, à partir de 19h, c'est la soirée jeu avec l'association Tu Joues. Une soirée dédiée à toutes et tous, les joueurs et joueuses, proposée par l'association Tu Joues, avec des jeux de société pour les enfants, les ados et les plus grands. Des espaces au sol, il y en a pour tous les goûts, quoi. Accès libre, boissons et grignotes, apéro sur place.

Bonjour à tous et à toutes. Aujourd'hui, il est temps de sortir vos agendas parce qu'on va parler de l'incroyable Festival Jeune Public 2026 qui aura lieu pour cette édition du 19 au 23 octobre. Et pour cette édition, on en a un peu parlé dans l'émission de rentrée avec Amandine Vassieux, mais on a pris le pari de vous présenter des spectacles avec de la musique live au plateau. Donc ce festival, il compte 8 spectacles qui vont se dérouler sur une petite semaine. Et sur ces 8 spectacles, on aura donc 7 spectacles qui aura de la musique live au plateau. Du violoncelle, des guitares électriques, on passe même par l'orgue de Barbarie. Et dans ces 8 spectacles, on aura aussi l'occasion de vous présenter 2 créations. Et ces créations, ces 8 spectacles, ils vont être déployés sur 9 communes. Donc ça va être l'occasion pour nous de nous installer à bord pair avec 3 propositions dont je vais vous parler, mais également d'aller jusqu'à Ville-sous-Anjou, c'est une première pour nous. Je vais démarrer cet agenda, parce que là j'ai plein de choses à vous dire, en vous parlant des spectacles qui vont se déplacer sur le territoire. Et on va démarrer directement le lundi 19 octobre à 14h30 à Saint-Alban-du-Rhône, et ce spectacle il y aura lieu également le mardi 20 octobre à 17h à bord pair au Conservatoire 6-4 de la salle Manu Dibango, avec le spectacle Même Pas Mal de Solo et Compagnie. Et là, on est sur du cirque pour les plus petits, donc plutôt à partir de 3 ans. On enchaîne ensuite avec, bon, vous avez l'habitude maintenant, mais la fameuse caravane jeune public qui va se déplacer pendant 4 jours. Et cette caravane, elle va accueillir du coup un spectacle dans les médiathèques des communes accueillant la caravane le matin à 10h. Pour certaines médiathèques, on aura même droit à une séance à 11h, mais ça, je vous inviterai à regarder notre site internet pour vérifier quelles sont les médiathèques concernées. Donc, on va enchaîner sur 4 jours. Le mardi 20 octobre, on sera à Sablon. Le mercredi 21 octobre, on sera à Beaurepaire. Le jeudi 22 octobre, on sera à Ville-sous-Anjou. Et le vendredi 23 octobre, là, on sera à Jarcieux. Donc, dans les médiathèques de chacune des communes, on accueille le spectacle Le Petit Royaume de la compagnie De Ci De Là. Et ce spectacle, il est proposé vraiment pour les tout petits. On va avoir de la musique au plateau, on va avoir de la recherche musicale. Et l'idée finalement de quelle est la vie des insectes et comment ils évoluent autour de nous et quel bruit ils vont faire. Donc ce spectacle, il est gratuit puisqu'il se passe dans les médiathèques et il est proposé à partir de 6 mois. Dans le cadre de la caravane, on a donc un troisième spectacle qui se déplace sur le territoire. Donc toujours dans les communes que je viens de citer, le mardi 20 octobre à Sablon, le mercredi 21 octobre à Beaurepaire, le jeudi 22 octobre à Ville-sous-Anjou et le vendredi 23 octobre à Jarcieux. Et ce spectacle, il sera joué chaque jour à 14h30. Et là, il s'agit de L'Île au Trésor de la compagnie Neuf Thermidor. Bon, je pense que l'histoire de L'Île au Trésor, vous la connaissez tous. Par contre, ce qui fait effectivement l'originalité de ce spectacle, c'est que c'est du théâtre d'objets et chaque personnage est joué avec des bottes de pirates, des chaussures, et en parallèle, on revient à la musique au plateau, mais un violoncelliste anime finalement tout ce petit monde qui va évoluer durant une petite heure. Alors ce spectacle-là, il est pour les plus grands et il est proposé à partir de 7 ans. Je vais ensuite vous parler juste rapidement des 2 compagnies que l'on accueille en résidence dans le cadre du Festival Jeune Public. On sera ravis de vous proposer en fait la découverte de 2 spectacles, Le Grand Tunnel et Micro et Méga, qui vont s'installer quelques jours avant le festival et qui vont venir travailler en fait ces 2 spectacles. Mais je vous en reparle un petit peu après. Hold on. Don't let me go. Vous le savez, durant le Festival Jeune Public, on se balade sur le territoire avec certains spectacles, mais on a aussi ce que nous on appelle des spectacles en fixe, donc des spectacles qui vont rester dans les salles de 4 communes différentes, donc de Salès, de Saint-Maurice-l'Exil, de Saint-Clair-du-Rhône et également du péage de Roussillon. Et pour rentrer un peu plus dans le détail, je vais d'abord vous parler de la compagnie qui est notre compagnie invitée de cette édition 2026, qui s'appelle Carton et Compagnie. Et Carton et Compagnie, ils vont venir travailler à Salès-sur-Sanne durant une semaine avant le festival pour vous proposer puisqu'il y aura 2 séances, les toutes premières séances de leur tout nouveau spectacle, Le Grand Tunnel, qui est proposé dès 5 ans, donc au foyer Laurent Bouvier de Salès-sur-Sanne. Et ces 2 séances, elles seront le mardi 20 octobre à 10h et 14h30.
Et donc, ce spectacle, en fait, il s'agit d'une fable poétique où la peur de l'inconnu façonne des frontières imaginaires, où l'autre est différent et semblable à la fois, où l'enfance ose aller là où les adultes n'osent plus. Donc, c'est un conte musical, vous l'aurez compris, qui est proposé par Carton et Compagnie. Et Carton et Compagnie, ils ont une sacrée semaine, je vais même dire qu'ils ont 10 jours assez intenses, parce qu'ils vont enchaîner le lendemain matin avec un spectacle dont on vous a déjà parlé, parce que c'est un spectacle qu'on avait aussi accueilli en résidence il y a quelques années maintenant et qui est déjà venu jouer au sein de Tech. Il s'agit du spectacle Zébrichon. On est toujours sur du conte musical, mais cette fois-ci avec l'idée des livres pop-up. Zébrichon, c'est en fait les aventures d'un petit zèbre. Et ces aventures, elles auront lieu le mercredi 21 octobre à 9h30 et 11h à l'espace Louis Aragon dans la salle Fernand Léger de Saint-Maurice-l'Exil. Il est proposé à partir de 2 ans. Et on va rester à Saint-Maurice-l'Exil le mercredi 21 octobre, mais cette fois-ci à 14h30 pour les un tout petit peu plus grands, à partir de 4 ans, pour un spectacle qui s'appelle « Une poule sur la lune » de la compagnie Les Belles Oreilles. Là, on est sur un spectacle musical et en fait, on va se retrouver face à des agents secrets, finalement, qui vont répondre aux appels des différents protagonistes des comptines, parce que ces protagonistes, ils en ont marre de toujours faire la même chose et puis bah, il va falloir changer les histoires. Donc voilà, on est face à deux agents qui vont essayer de maintenir tout ce joli monde en place. Donc ça sera le mercredi 21 octobre à 14h30 à l'espace Louis Aragon de Saint-Maurice-l'Exil. Voilà pour la journée du mercredi. Le jeudi, on retourne un peu sur ce dont je vous parlais tout à l'heure. Le jeudi 22 octobre, on va être à 10h et 14h30 à la salle de spectacle de Saint-Clair-du-Rhône avec Micron et Méga, donc la toute nouvelle création de la compagnie du son du papier. Et là, on est sur un ciné musical d'objets. Donc toujours la musique, et on va aller chercher dans les arts un petit peu différents, donc du théâtre d'objets et même le côté cinéma. Et donc là, on va suivre les aventures de deux planètes qui se rencontrent et qui découvrent le monde. Ce spectacle-là, à Saint-Clair-du-Rhône, le jeudi 22 octobre, il est proposé à partir de 6 ans. Et puis, la semaine, elle doit bien se terminer, parce qu'effectivement, ce festival jeune public, il est assez dense. Et on avait envie de terminer sur une grande fête. Et cette grande fête, on l'a confiée à la compagnie La Fée Mandoline. Cette grande fête, elle va vous être proposée le vendredi 23 octobre à 14h30 à la salle Baptiste du Feu au PH de Roussillon. C'est un spectacle qui s'appelle Ça fait Wiz, qui est proposé à partir de 5 ans. Et je vais même aller plus loin, c'est pratiquement, on est presque sur un concert de rock pour les enfants. Donc ils étaient venus il y a quelques années, La Fée Mandoline, avec le concert Mot pour Môme, qui avait déjà électrifié la salle Baptiste du Feu. Donc on est vraiment ravis de les accueillir pour ce nouveau concert qui tourne en région depuis quelques temps. Et l'idée, c'est qu'après le concert, on reste un petit peu à la salle Baptiste du Feu. Et en fait, on va vous proposer un goûter un petit peu particulier. Donc, ne pas fuir la salle direct après le spectacle, il va encore se passer des choses. Voilà, je pense que j'ai fait à peu près le tour de ce sacré festival jeune public. J'imagine bien que vous n'avez pas eu le temps de prendre toutes les notes, donc je vous conseille fortement d'aller sur notre site internet www.travailleculture.com où là vous aurez tous les détails, tous les horaires, tous les lieux, tous les jours. Pareil pour sur l'onglet billetterie où vous pouvez réserver vos places. D'ailleurs, je le fais chaque année, mais pour éviter les déçus, on vous invite fortement à réserver vos places en amont des spectacles. La plupart des séances se remplissent très très vite. On est déjà là aujourd'hui en septembre où j'enregistre avec certaines séances qui sont bien bien bien remplies. Donc n'hésitez pas à réserver vos places bien en amont pour être sûr d'arriver et de ne pas faire de déçus. On serait bien embêté pour ça. Eh bien, moi, je vais en profiter. Je vais vous souhaiter de très bonnes vacances de la Toussaint pour ceux qui sont en vacances. Une très bonne fin du mois d'octobre. Et puis, on se retrouvera début novembre pour parler théâtre et parler sujet d'actualité. À très vite.

0: Et voilà, c'est sur la voie de l'or de travail et culture que se terminent ces annonces. On va maintenant passer à la rubrique émission de la semaine. Alors, je me lance pour Saint-Julien. Donc, comme je le disais précédemment, sur Place Publique, on a l'émission de présentation du frigo. Et on vous signale de nouveau la rediffusion du concert de vendredi soir, peut-être celui du samedi, et de la remise des prix de la Champions League le dimanche entre 16 et 18 heures. Ça va sûrement pas durer 2 heures, mais pour l'instant l'horaire est approximatif. Sur les créneaux de Localement Vôtre, on a une émission qui présente un peu les rencontres intergénérationnelles qui ont eu lieu sur Saint-Julien, à l'EHPAD de Saint-Julien, avec une classe de l'école de Saint-Julien et la ludothèque Tu joues. Voilà, il y a eu plusieurs rencontres autour du jeu. Et il y a des extraits de ces ateliers et puis une présentation des différents actrices et acteurs. Mais en fait, à part Morgan, c'est que des actrices. Et puis sur les créneaux de Surprise sortie du chapeau, donc ça, c'est une émission que Morgan a enregistrée qui s'appelle Poétique Altitude 2026 et sur laquelle je n'ai pas cherché d'informations. Donc soit vous écoutez Radio DC pour choper cette émission au vol, soit vous allez sur le site bien sûr de Radio DC pour réécouter le podcast. Voilà, alors je crois qu'on a deux good bad vibes. Je te laisse commencer avec la tienne, Lélé, ou tu veux que j'y aille?
1: Elle est plutôt bad ou plutôt good, la tienne?
0: Ben, je sais pas trop. C'est une espèce d'appel à mobilisation, donc
1: c'est pas bad en soi.
0: C'est pas bad, ouais, je peux commencer. Ouais,
1: je mets un petit tapis.
0: Allez, vas-y. Donc cet appel, c'est un appel citoyen à réagir au rapport de la Chambre régionale des comptes et qui est porté par la communauté de communes des Monts du Pila. Je vous le lis. Nous sommes nombreux et nombreuses en tant qu'habitantes et habitants de la communauté de communes des Monts du Pila à avoir été interpellés par les observations et recommandations formulées à la suite du contrôle de la collectivité par la Chambre régionale des comptes dans son rapport rendu public le 10 juin 2026. Ce rapport fait notamment état de manquements dans la gestion administrative ainsi que de difficultés concernant la gestion de certaines dépenses au sein de l'exécutif précédent. Il relève en particulier des frais de représentation non justifiés du président et de son vice-président de l'époque pour un montant de plus de 17 000 euros sur la période 2020-2024. Face à ces éléments, plusieurs habitantes et habitants souhaitent se mobiliser afin que ces recommandations formulées par la Chambre régionale soient effectivement prises en compte et que les éventuels dysfonctionnements identifiés puissent être corrigés. Leur démarche consiste à interpeller le nouvel exécutif communautaire afin qu'il puisse apporter aux habitantes et habitants des réponses précises. Alors, comment vous pouvez participer à cette démarche? Il faut adresser un courrier au président de la communauté de communes des Monts du Pila en indiquant vos noms, prénoms et adresses. Donc, vous pouvez envoyer tout ça par courriel via le site internet de la Comcom, par courriel à l'adresse info@cc-montdupila.fr ou par courrier postal à l'intention de Monsieur le Président de la communauté de communes des Monts du Pila. Voilà, donc en fait, c'est un rapport sur l'ancienne présidence de la communauté de communes des Monts du Pila. Voilà, je n'étais pas du tout au courant de cette affaire. Du coup, comme c'est très local, je me suis dit que ça valait le coup d'en parler. Mais si vous avez envie de plus d'informations, je pense qu'il faut se rapprocher de Radio DC, par exemple. Vous pouvez nous envoyer un mail et puis on cherchera plus d'informations pour vous les transmettre. Allez, je te laisse pour une good vibe cette fois.
1: Voilà, c'est ça. Et donc pour cette good vibe, je vous partage un communiqué émanant de l'association Ami 42 au sujet du recueil en parution Souffle d'exil et de poésie. Donc Ami 42, c'est un acronyme pour accompagner des mineurs isolés en exil. Voici le communiqué. Ami 42 est une association qui accueille, accompagne et oriente des personnes mineures isolées en situation de migration et de précarité sur le sud de Loire. Elle favorise leur accès à un soutien juridique et administratif, à des cours de français, à l'aide alimentaire, à l'hébergement, à la scolarisation, à la recherche de formation et à la santé. Elle permet aux bénéficiaires de développer leur autonomie, de créer des liens, de rompre l'isolement par des activités culturelles et sportives. Ami 42, au printemps 2026, a organisé des ateliers d'écriture pour les jeunes migrants et migrantes de Saint-Étienne pour qu'ils et elles mettent en poésie leur parcours et leurs ressentis. Ces ateliers avaient un but, celui de créer un recueil de poésie illustrée par des artistes et d'organiser autour de sa parution des lectures publiques ouvertes à toutes et à tous pour échanger et entendre les poèmes. Avec la conviction forte que ces jeunes, leurs voix et leurs histoires ont une place dans notre société. Ce livre dit leur chemin, leur rupture, leurs rencontres et leurs rêves d'avenir. Des peintres et dessinatrices professionnelles ont généreusement contribué à faire de ce livre un objet d'art et d'humanité. Fin du communiqué. Donc ce recueil est d'ores et déjà en vente sur Hello Asso au prix de 12 euros. Frais de port à votre charge non inclus. Vous pouvez également récupérer le livre sur Saint-Étienne. Donc vous avez la marche à suivre, pareil, sur le site de Hello Asso. Il faut taper AMI avec un E, A-M-I-E, 42, dans la barre de recherche pour trouver la page de commande. Et sachez que les fonds récoltés contribueront au fonctionnement de l'association et bénéficieront donc aux jeunes, notamment pour leur hébergement et pour leur scolarisation. Et dernière info, le livre sera également présenté et mis en vente en janvier 2027 à l'Envers du Grenier à Saint-Sauveur-en-Rue lors d'une soirée exceptionnelle Poésie et Solidarité. Et cette soirée sera co-organisée et co-animée par Ami 42, Pilatois Solidaire, l'Asti Annonay, Radio d'ici et donc l'Envers du Grenier qui l'accueillera. Nous vous en reparlerons évidemment le moment venu.
0: Eh bien super, ça c'était une vraie good vibe. Merci. On va terminer cette bido avec C'est le jeu ma pauvre Lucette. J'ai enregistré un extrait chopé sur une radio, sur Radio Garden, donc quelque part dans le monde. Et puis Lélé et Quentin vont essayer en direct de trouver de quelle région du monde ce son vient, de quel pays. Après, il y a de quelle ville, mais bon, là, je pense qu'on n'en est pas là.
2: Faut être fort.
0: Ouais, déjà,
2: le pays, c'est dur.
0: Ouais, déjà là, si vous trouvez le pays, c'est super. Allez, on se lance.
3: T'es prête?
4: Hein?
3: Je te disais, je me lance.
4: Quoi?
3: Je me lance. Australie.
4: Ah non, pas encore.
3: On tombe dessus, c'est le jeu, mais pas plus.

0: Waouh, on est sur une radio qui sait gérer la diffusion visiblement.
1: Ouais, c'est clair. Non, en fait, je vous avoue tout, c'est qu'en même temps, je faisais la programmation et je téléchargeais une émission et du coup, on a entendu le début d'un générique. Est-ce que vous savez, c'est un jeu dans le jeu. Est-ce que vous savez reconnaître l'émission qu'on rediffuse et qui a ce début de générique?
0: Je sais pas, moi j'aurais dit Roxette parce que ça faisait un peu, mais bon, Roxette c'est Quentin qui l'enregistre, donc ouais. Ça peut pas être ça.
1: Et ouais. Non, en fait c'est L'Envolée, une émission une émission anticarcérale de FPP qui est rediffusée les dimanches.
2: D'accord. Voilà. Sur Annonay aussi, mais pas aux mêmes horaires.
1: Ouais, c'est ça.
0: Donc j'ai été médisante en direct. Bouh.
1: Ouais, c'est moi qui gère la diffusion. Oups. Alors j'ai voulu choper des paroles parce qu'à un moment sur cette radio, il y avait des personnes qui parlaient et puis j'ai pas réussi. Donc voilà, vous avez qu'une musique pour arriver à trouver d'où ce son provient. Vous avez des idées?
0: Moi j'ai une idée.
2: Vas-y.
0: Ben pour moi, j'écoute parfois de la musique indienne et j'ai trouvé que les modulations ressemblaient à ça. Voilà. Par contre, je dois dire que l'accordéon derrière, là, ça m'a un peu étonnée parce que c'est pas trop le genre d'instrument associé à l'Inde généralement. Donc voilà.
1: C'est un featuring avec Claudine Lebeg.
0: C'est ça.
2: En fait, c'est tiré d'une autre émission que Manon écoutait en arrière-plan.
1: Ouais,
2: et
1: c'est
2: du coup,
1: ça.
2: C'est resté sur.
1: On est sur du méta là.
2: Ouais, mais j'aurais dit comme toi, j'aurais dit de l'Inde. De toute façon, peut-être Népal, histoire de changer, mais, sans grande
0: conviction.
2: Ouais.
1: Eh bien, vous n'êtes pas loin, mais c'est le Bangladesh.
0: Ah, ok.
1: Voilà.
2: Ok. Mmh.
1: Alors, ça appartient à la même famille linguistique que le sanskrit. Voilà, ça s'appelle le bengali. Mais pour nos oreilles, on est, je pense, pas habitué à trouver des subtilités.
0: Ouais, ouais.
1: Voilà.
0: Ok.
1: Donc, c'est une radio qui s'appelle Radio Nalta Sharif. C'est une radio communautaire qui propose de donner la voix aux voiceless, donc aux personnes qui n'ont pas la voix. Voilà. Et qui se passe dans le district de Satkhira, donc au Bangladesh, le pays qui est à l'ouest de l'Inde.
2: Non, l'est.
1: Ah oui, carrément, à l'est. Dans ma tête, j'ai fait le geste pour bien montrer ma main droite. Et puis, voilà. Ouais, c'est les petits soucis de coordination.
2: Ouais, c'est rien.
1: Petit bug de cerveau, ça arrive.
2: C'est pas vu.
1: Ouais. Bon, bah, vous y étiez presque. Bravo.
0: Merci.
1: Sur cette semi-victoire, on va se quitter pour cette bido de la semaine. J'espère que vous avez trouvé votre bonheur dans toutes les annonces qu'on vous a faites. Et puis, on vous dit à bientôt. À bientôt, c'est-à-dire la semaine prochaine, en fait. Parce qu'on revient, comme tous les mardis, à midi, en direct et en rediffusion, tout le reste de la semaine, soit à midi, soit à 7h. Voilà. Et ben, salut à toutes et à tous.
2: Au revoir.
0: Au revoir.
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1: L'injuste mensonge de la vérité. Vérité avec un V majuscule s'invite sans frapper, elle ne promet rien, elle dit simplement ce qui est, énonce froidement des faits. Le vieux port est rempli d'eau de la Méditerranée, le vent souffle à 50 km/h, l'altitude est de 80 mètres, les pattes sont trop cuites, il fait 35 degrés. Vérité sue. Sans douceur, elle soulève le tapis, fait voler en poussière nos confortables certitudes. Eh bien bonjour à toi, bienvenue, tu es toujours sur Radio d'ici, ta radio préférée, et tu viens de rentrer pour un petit moment dans l'espace du Jardin des Délices. Alors tu veux peut-être la fin de ce petit poème sur vérité et justice. Voici la deuxième et dernière strophe, justice avec un J majuscule. Justice demande alors, et maintenant, que faisons-nous de ce criminel immaculé ? Vrai coupable, faux innocent ? La justice balance, penche d'un côté, de l'autre, elle pèse sans peine la masse du crime. Vérité, justice, au petit matin, dans un parc brumeux, chacune son témoin, son arme, quelques pas, face à face, feu ! Vengeance attirée, le bourreau est passé, vérité s'effondre, justice s'écroule, et le poète témoin juge la scène en haussant les épaules. Ces mots, M-A-U-X, résistent. Le vrai a quitté notre monde, le juste en a été éradiqué. Les mots du poète accusent une fausse vérité. Étrange la partiale justice qui trahit sa parole. Point final. Alors, comme je dis, tu es toujours sur Radio d'ici, évidemment. Et aujourd'hui, dans le Jardin des Délices, on va parler sculpture. Oui, oui, oui, je sais, tu imagines déjà une vieille salle poussiéreuse avec des gens très sérieux qui chuchotent dans les coins. Et toi, pendant ce temps-là, tu cherches désespérément la sortie. Oui, mais non, là, on va parler de sculpture avec Louis Bancel. Alors, notre loulou, il est né en 1926, il aurait eu 100 ans la semaine dernière, figure-toi, il a traversé un siècle qui n'a pas ménagé l'humanité et ses artistes. Il a eu une vie passée à la recherche de la forme idéale et à la réponse de la question « comment transformer un bloc de matière en œuvre d'art ?» Point d'interrogation. C'est pas la peine d'aller plus loin. Donc, entre le bloc de pierre et l'œuvre, il y a le sculpteur, son regard, ses gestes et parfois ses obsessions. Alors, comme nous sommes dit une émission littéraire, le choix pour illustrer la sculpture est assez vaste. Alors, je te propose très simplement d'ouvrir le livre que j'ai actuellement sur ma table de chevet, Michel-Ange et Rodin de Georges Simmel. Bancel, Simmel, Michel-Ange, Rodin, quel est le point commun entre ces quatre-là ? Tout simplement une idée. Qu'est-ce qu'un artiste fait à la matière ? Qu'est-ce que la matière fait à l'artiste ? Point d'interrogation. Encore un. Trois sculpteurs, trois époques, trois univers, mais une même confrontation avec quelque chose qui résiste, la matière. Le sujet est ce qu'il en reste à travers les siècles. La sculpture survit à son créateur, elle traverse les générations. 100 ans après la naissance de Louis Bancel, nous voilà encore en train de parler de lui. Il fait encore l'actualité. Et on va faire déjà une toute première pause avec de l'actualité musicale qui va bientôt sortir, avec donc le groupe Fakir. Et donc, le temps est à l'orage, c'est le titre de ce nouvel album, qui déjà, le titre est déjà sorti, et l'album sort à l'automne. On écoute Fakir.

trio Fakir qui a interprété Le temps est à l'orage. Cette chanson, donc, qui est sortie là très très récemment, correspond aussi au titre de l'album, donc le prochain album qui s'intitulera Le temps est à l'orage et qui va sortir donc dans quelques semaines à l'automne. Juste un petit mot avant d'attaquer donc la biographie de notre ami Louis Mancel. Juste un petit mot d'actualité pour te rappeler, parce que là on parle beaucoup de lycée en ce moment, mais il y a plein d'autres choses qui se passent, notamment le retour de Sophie Adenau sur Terre, qui après avoir passé du temps là-haut, presque dans l'espace, à la frontière tout juste, très très loin de tous nos petits problèmes du patriarcat franchouillard, qui dégouline bien comme il faut, et ben en tout cas son chignon, lui, il a retrouvé notre bonne vieille Terre, et finalement... Eh ben, ça rejoint un petit peu notre histoire. En effet, Louis Mancel regardait la matière pour la projeter dans une autre dimension. Sophie Adenau, elle a pendant quelques mois quitté le sol qui fournissait cette matière au sculpteur. Pendant que l'un enlève des éclats de pierre, des éclats de terre, l'autre s'élevait dans les éclats de l'espace. L'un cherche ce qu'il peut faire surgir d'un bloc brut, l'autre cherche où l'humain peut aller. Et en fait, tous les deux nous rappellent que nous sommes des simples petites créatures qui passons notre temps à vouloir dépasser nos limites. Donc, avant de devoir tôt ou tard finalement revenir à la Terre... Le sculpteur tourne perplexe autour de son bloc, l'astronaute tourne autour de sa boule bleue comme une orange, et entre les deux, il y a l'art et cette drôle d'envie de laisser quelque chose derrière soi. Alors pour le moment, dans le Jardin des Délices, tu n'auras pas besoin de burin, ni de fusée, et encore moins de savoir ce qu'est un polygone de sustentation ou de calculer le nombre de Reynolds. Il te suffira d'écouter, qui sait, intriguer, peut-être aller voir les sculptures de Louis Mancel et écouter les leçons de physique de Sophie, et peut-être encore mieux, lire... Alors on va attaquer donc cette histoire de Louis Mancel. Alors pourquoi est-ce que je t'en parle? Donc il y a quelques jours, nous avons fêté les 100 ans tout pile de la naissance de Louis Mancel, sculpteur. Je t'en parle tout simplement parce qu'il est né le 26 septembre donc 1926, à quelques pas à peine du studio où nous sommes, ici à Saint-Julien-Molin-Molette. C'est un local effectivement, et il a même droit à son nom sur une place juste à côté. Alors voici sa bio à peu près réaliste, racontée à la façon du Jardin des Délices. Loulou grandit et se rend compte, donc après être né hein, évidemment, le 26 septembre 1926, notre Loulou grandit et se rend compte qu'il aime les mathématiques. Et les maths doivent aussi un peu l'apprécier puisqu'il a son bac sans LBD, lui à 14 ans au lycée du Parc à Lyon. Alors son avenir est tout tracé, à l'époque c'était encore le cas, Loulou il deviendra ingénieur. Par contre, si tu sais calculer un petit peu, si tu connais aussi l'histoire de France, tu auras tout de suite compris qu'hélas, il appartient à cette génération dont l'avenir va être télescopé de plein fouet avec l'arrivée des nazis. À 17 ans, dans un Lyon occupé, il rejoint la résistance. Alors il est tout jeune, hein. Il a le même âge que mon grand-tonton André. Alors bon, certes, grand-tonton André il était peut-être un petit peu moins bon en maths, mais il était futé lui aussi, mon tonton André. Alors en raison de leur jeune âge, tous les deux, Loulou et André, de leur manque d'expérience militaire, ils sont ce qu'on appelle agents de liaison. Ils passent des messages, du ravitaillement, font des petits boulots anonymes, mais qui sont indispensables pour la pointe armée de la résistance. Alors évidemment, c'est très dangereux comme métier. Souvent, c'était d'ailleurs des femmes ou des ados. Et souvent aussi, d'ailleurs, on les a oubliés dès que la libération est arrivée. Pour mon grand-tonton André, cela se finira même dans son fossé, peu avant le débarquement de Normandie, dénoncé par les gendarmes de Gevrey-Chambertin, attrapé quand il était tout seul sur son vélo et exécuté sommairement sur place par la milice de Dijon. Alors j'ai sa photo dans ma bibliothèque et tous les jours je croise son jeune regard de 17 ans. Mais revenons à notre Loulou Mancel. Lui, il arrive heureusement à survivre et sera médaillé à la fin de la guerre. Alors médaillé, oui, mais chamboulé le pauvre garçon. Il n'arrive pas à retourner à finir ses études et va vivre une révolution intime. Maintenant, que faire de sa vie ?

Et oui, que faire de sa vie quand on a eu sa jeunesse comme ça, bouleversée par la barbarie humaine? Eh ben, par hasard, il pousse la porte de l'histoire de l'art. Elle s'ouvre, alors curieux, il ouvre, et derrière, il découvre la sculpture. Il va passer 3 ans comme apprenti à Lyon auprès de Lucien Descombes. Il va masser la terre, respirer du plâtre, poncer patiemment. Et en 1948, l'année de la Déclaration universelle des droits de l'homme, direction Paris. Alors, c'est quelqu'un d'assez modeste, Loulou. Il faut prendre un modèle sur lui, hein, si t'as un ego un peu surdimensionné. Il n'est jamais question avec lui de faire le malin en matière de création sculpturale. À l'esbrou facile, il va préférer les volumes qui respirent et les courbes qui donnent envie de caresser. Il s'intéresse aux travaux de ses contemporains, mais en gardant toujours à l'esprit les sculptures antiques, celles des Cyclades, de l'Égypte, de la Grèce antique. Il ne cherche pas à tout chambouler, il est en quête de justesse. Alors au début, évidemment, il doit trouver sa place. Hein. Il travaille le plâtre, souvent faute de pouvoir s'offrir des matériaux plus nobles. Son atelier est une caverne d'Ali Baba où s'entassent esquisses et essais en plâtre. De sa formation scientifique, il a gardé le goût de l'expérimentation et son atelier fonctionne un peu comme un laboratoire. Alors il faut que tu imagines le Loulou en ébullition créative, entouré de formes en attente, à tourner autour de la structure d'une sculpture en tant qu'il n'a pas trouvé les bonnes lignes. Car il est obstiné. Très beaucoup obstiné, il dessine, recommence, modèle, moule, retourne la forme en tout sens, élève de la matière ici, en ajoute là, encore et encore jusqu'à obtenir la forme parfaite. Alors les mauvaises langues diront que si tu viens me voir quand je peins le visuel d'un numéro du Jardin des Délices pour la page internet, bah, tu me trouveras un peu dans le même état. C'est pas faux, mais finalement c'est un peu le cas de toutes les créatrices et tous les créateurs. Alors revenons à Loulou. En 52, Internet, Wikipédia, un article du Monde, etc., dit qu'il a reçu le prix Fénéon. Alors ce prix Fénéon, c'est un prix créé en 1949, à la fois littéraire et artistique, donc c'était dans les deux disciplines, et il récompense des artistes ou des écrivains de moins de 35 ans, et juste parfois, parce que tu oublies un peu, je suis quand même un petit peu journaliste et j'aime croiser mes sources, donc je suis allé regarder du côté de l'Université de Paris, de l'Académie de Paris, pareil, qui sont les organisateurs de ce prix, qui existe toujours. Et j'ai trouvé qu'en 1952 ont été récompensés Marcel Fiorini, Jacques Yonkel, Michel Thompson et Guy Bardon. Aucun Louis Bancel, ni les autres années d'ailleurs. Alors pourquoi? Mystère, je ne sais pas. Je ne sais pas. C'est s'il y en a qui sachent, qui nous le signalent. Parce que, voilà. Contrairement à ce que disent plusieurs sources sur Internet, la source originale ne laisse pas de traces pour notre Loulou. En tout cas, ça n'enlève rien à ses qualités, hein, évidemment, sinon je n'en parlerai pas. Ce qui est sûr, c'est que les années 50 sont pour lui le début de la reconnaissance. En 1957, l'association des déportés de Buchenwald-Dora lui commande un monument à la mémoire des victimes du camp par l'intermédiaire de son ami Boris Tassitsky, 1911-2005, peintre parisien né de parents ukrainiens. Alors cette œuvre de Loulou, hein, c'est celle qui va vraiment le faire partir et qui reste une des plus connues, est inaugurée au Père Lachaise, cimetière du Père Lachaise à Paris. Elle y est toujours, donc elle a été inaugurée en 64. Elle est assez dure à voir au sens à la fois esthétique et symbolique, hein, puisque ce sont 3 hommes décharnés. Le premier est prostré, vaincu par la souffrance. Le deuxième soutient son compagnon. Le troisième se tient debout, le menton levé. Sans grand discours, la sculpture raconte quoi? Souffrir, soutenir et résister. C'est simple, sobre et efficace. En quelques formes, Loulou a tout représenté. Il y a l'histoire, la mémoire et la dignité humaine. Ah oui, j'oubliais, donc notre Loulou, il s'est marié en 50 avec Chantal, la nièce à Willy Ronis, un grand photographe dont le père venait aussi d'Odessa. Je n'ai pas fait exprès de te mettre tous ces Ukrainiens dans la liste. Et ils eurent beaucoup d'enfants, 4 si j'ai bien compté. Donc Loulou sculpte, il voit la vie en volume et développe ses thèmes de prédilection, la maternité, le couple, beaucoup de nues et de très élégantes figures animalières. Son style se reconnaît avec un peu d'habitude, des corps ronds. Pas de muscles démonstratifs si salle de fitness comme chez les Grecs et les Romains, pas de détails bavards comme chez Rodin. Je n'ai pas mis dans cette liste viriliste ma Camille Claudel préférée, mais je ne pouvais pas éviter de la citer, évidemment, parce qu'en plus d'être celle que je place en haut de la liste en sculpture, et même devant Loulou, nous faisons partie d'un même club secret, mais il ne faut pas le dire.
Donc pour continuer à fournir des noms de référence d'ailleurs aux jeunes auditrices de Radio Odyssée qui ont envie de devenir féministes et de parfaire leur culture féministe, je peux aussi vous ajouter donc une certaine Geneviève Brérette, B-R-2-E-R-E-2-T-E, journaliste critique d'art, née en 44 et qui est toujours vivante, elle est à la retraite mais elle est toujours vivante, elle a travaillé notamment au Monde entre 70 et 2005. Et donc elle aurait écrit à propos de la sculpture de Louis Bancel en 73. Chez lui, tout est repris, équilibré, épuré, jusqu'à atteindre une forme de plénitude. Voilà, donc voilà ce que disait donc notre chère Geneviève à propos de Louis Bancel. Et je recommande pour celles qui le souhaitent donc d'aller voir un peu plus les travaux, donc les articles, les travaux de critique d'art de Geneviève Brérette. On referme la parenthèse. Loulou se méfie de la sculpture qui déclame pour lui « Une sculpture n'a pas besoin de hurler pour être forte. Elle peut même, disait-il, être un geste d'amitié. » Cette phrase résume peut-être le mieux son œuvre. Rappelle-toi qu'il a connu la guerre, la clandestinité et la violence des nazis. N'est donc pas si étonnant qu'il choisisse de consacrer son travail à des formes qui apaisent. Après avoir découvert trop jeune ce que les hommes peuvent faire de pire, Loulou a décidé de passer le reste de sa vie à montrer ce qu'ils peuvent faire de meilleur. Hélas, il meurt très tôt, en 78, et oui, hélas, que 52 ans, c'était beaucoup trop jeune. Mais il nous laisse une œuvre toujours présente dans le plâtre, la pierre et le bronze. Lentement, avec obstination, le poids des années patine, la douceur de ses courbes. Et sur ces belles paroles, eh ben, je vais te laisser avec Prince.

Voilà, c'était Prince, donc qui ne chantait pas, mais qui a composé, joué. Alors, évidemment, j'ai oublié de noter sur quelle sculpture c'était, mais donc voilà, je te mettrai le titre de la sculpture en complément sur la page internet du Jardin des Délices, sur le site de Radio DC, pour être donc évidemment complet. Donc voilà, un Prince qui, sous un jour, donc on ne connaît pas forcément très bien. Petit intermède avant de se lancer donc un peu plus loin dans la sculpture avec Justin Jus. J'ai comme juste, Justin Jus, santé, sans testostérone, sans supplément d'âme, sans détour ou peut-être avec. U comme understood, quand le mot se glisse entre deux langues, entre deux genres et qu'on croit comprendre avant même d'avoir entendu. S comme so, simple petit mot anglais qui ne tient presque pas en bouche, pourtant il ouvre tant de portes. So far west, au cas où, just in case. Parce qu'on ne sait jamais. Juste minute, une minute seulement, une minute déjà trop longue, juste à temps, comme une rencontre, comme une pluie évitée, comme une vie rattrapée de pur en assumant un autre genre. J-U-S, trois lettres, presque rien, c'est un peu juste, just, et comme un passage entre ce que l'on dit et ce que l'on veut dire, une douce transition vers ce que l'on devient, just about. Presque fini, presque arrivé, presque certain, presque entre le il et le elle majuscule. Juste à l'instant, ce qui vient de disparaître est encore là dans la mémoire. Pour que tu saches, comme si savoir pouvait changer quelque chose, je laisse virevolter ces mots comme des pétales quand le vent éparpille parfois ce qu'on dit juste comme ça, et précisément ce qu'il fallait dire. Just my luck, évidemment, ça devait tomber sur moi, être né dans un corps qu'il a fallu réécrire. Just the ticket, ni plus ni moins, exactement ce qu'il fallait, trouver le mot qui ouvre la bonne porte. Just as well, la porte est fermée pour qu'une autre s'ouvre. Juste l'exact, comme ça, un geste, un mot, un silence et le monde change de visage. Just the same, quand même, même après, même malgré, même si, même elle, même lui, même les deux à la fois, je suis autre, sans contradiction. Just, petit mot des grands moments. Un instant, une minute, une vie. Presque un hasard, une transition subtile. Alors verse-moi un jus, santé, c'est un peu juste. Parfois ce qui est juste suffit. Dans les lettres d'un jus, il ne reste encore tout un monde à transformer. Juste assez. Et on continue avec nos chansons sur la sculpture, avec cette fois donc Mandy, toujours pareil, inspirée par la sculpture.

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1: Et voilà, donc c'était Mandy Indiana, la victoire de Samothrace. Et évidemment, j'ai retrouvé donc le titre de la chanson de Prince, de la musique de Prince. C'était Vénus de Milo, tout simplement. Et on continue donc après cette petite intermède. Donc on va attaquer donc avec l'auteur du livre qui sert aujourd'hui donc de support, hein, puisqu'à chaque fois c'est un livre. Donc Louis Bancel, j'ai pas trouvé spécialement d'écrit intéressant pour la radio. Par contre, j'ai trouvé donc un autre livre de sculpture, hein, comme je l'ai dit, un livre que j'ai pris sur ma table de chevet. Et finalement, le hasard a voulu que ça ne parle pas de Louis Bancel. L'auteur est mort avant la naissance, mais on trouve pas mal de choses qui sont intéressantes par rapport donc à la vie de notre sculpteur de Saint-Julien Molay-Molette. Alors déjà une petite présentation donc de l'auteur. L'auteur du jour donc c'est Georges Simmel. C'est un sociologue qui voulait comprendre pourquoi les gens se rapprochent et s'éloignent. Alors déjà imagine, nous sommes à Berlin à la fin du 19e siècle, les tramways filent dans le chaos temps, les cafés débordent de jeunes moustachus, les foules s'amassent dans de larges avenues modernes qui ont remplacé les vieux quartiers insalubres. Par contre, en échange, ces habitants sont des inconnus les uns pour les autres et ils se croisent sans même se regarder. La ville moderne est en train d'inventer une nouvelle manière de vivre, être entourée de milliers de personnes et se sentir seule. Au milieu de ce joyeux bazar, un homme observe. Il s'appelle Georges Simmel. Il est né en 1858 à Berlin. Son père meurt alors qu'il est encore enfant, mais il est issu d'un milieu très aisé et l'épreuve ne l'empêche finalement pas de vivre dans une relative aisance et de pouvoir étudier à une époque où les enfants sont très pratiques pour accéder aux recoins des mines ou des machines à outils. Alors, on va l'appeler Jojo, hein, pour simplifier. Donc, notre Jojo, lui, s'intéresse à tout. Et comme il a de l'argent, ben, ça tombe bien, il va pouvoir étudier. Il va étudier quoi ? La philosophie, l'histoire, la psychologie, l'économie et la sociologie pour finir. Ce sera son métier. Jojo aime les gens et les relations entre eux. Deux points, par exemple, pourquoi obéit-on ? Pourquoi se dispute-t-on ? Pourquoi les groupes ont-ils besoin de frontières ? Pourquoi l'étranger nous intrigue-t-il ? Pourquoi l'argent finit-il par transformer notre manière de penser ? Pourquoi une mode apparaît-elle ? Puis disparaît-elle dès que tout le monde l'adopte. Bref, notre Jojo est un fin observateur de la vie quotidienne. Après avoir obtenu un doctorat en philosophie en 1881, il commence à enseigner, mais l'institution académique ne l'apprécie pas trop. Il est un peu trop brillant, un peu trop jeune, un peu trop original, un peu trop indépendant. Bref, ses collègues sont jaloux, ça veut dire ça. Et il les fréquente peu en plus, il préfère se promener dans la rue, observer ses prochains, il observe les petits détails que les autres ont tendance à laisser de côté, les poignées de main, comment se construit une conversation, une dispute, il s'intéresse à la mode vestimentaire, au fonctionnement d'une file d'attente, comment un secret circule, comment se gère un duo quand un autre arrive et forme ainsi un groupe de 3 personnes, les rapports avec des étrangers. Et oui, tu te penses tout de suite, ben oui, c'est un génie, il fait de la sociologie moderne bien avant l'heure. Et notre Jojo a compris que ces choses apparemment minuscules, mais racontent en fait quelque chose de plus grand et plus complexe. La société, selon lui, n'est pas seulement une énorme machine avec des institutions, des lois, des gouvernements, c'est d'abord ce qui se passe entre les petites gens. Nous nous influençons, nous nous imitons, nous nous opposons, nous coopérons, nous négocions. Nous cherchons à appartenir à un groupe tout en essayant désespérément de rester nous-mêmes. Autrement dit, nous sommes des animaux sociaux et nous passons notre temps à négocier cette situation. Et Jojo va alors développer une sociologie attentive aux interactions sociales. Il adore les paradoxes, comme par exemple avec l'étranger. L'étranger est celui qui arrive de l'extérieur du groupe, mais qui est suffisamment proche pour participer à la vie de ce groupe. Il est donc à la fois dedans et dehors, un peu comme une personne dans une soirée qui connaît tout le monde sans en être vraiment du groupe. Une de ses autres obsessions, c'est le nombre de personnes. 2 personnes, c'est une relation. 3 personnes, Achtung, tout change. Avec 3 individus, apparaît la possibilité d'une coalition, d'une médiation, d'un jeu d'alliance. Passer de 2 à 3 n'est donc pas simplement ajouter une personne, c'est changer complètement la structure de la relation. Jojo ne dit pas assez bien ou c'est mal, il se contente, en bon sociologue, d'observer simplement. Il nuance, il retourne les problèmes dans tous les sens. C'est ça son style et pour ça qu'il est ici aujourd'hui. Alors, comme nous l'avons vu au tout début de ce petit texte, la grande ville moderne devient son laboratoire préféré. Il ne se contente pas d'observer la modernité, il la vit aussi en devenant une figure intellectuelle connue à Berlin. Il fréquente les milieux littéraires et philosophiques, écrit dans de nombreux domaines et attire un public nombreux. Parmi ceux qui l'écoutent ou sont influencés par lui, se trouvent de futurs grands noms de la sociologie et de la philosophie allemande. Pourtant, sa carrière universitaire, elle n'avance pas beaucoup. Hein. Il est célèbre sans être pleinement reconnu par l'institution. Le public l'adore, l'université, elle, freine sa progression. Et il faut qu'il attende, il doit attendre 1914 pour enfin obtenir une chaire de professeur, donc c'est-à-dire un emploi stable, hein, université, donc une chaire de professeur en 1914 à Strasbourg. Alors, encore une fois, c'est pas la très bonne date. Hein. 1914, l'Europe s'enfonce dans la violence. Il continue tant qu'il peut sur sa lancée. Il ne verra jamais, hélas, la paix venir. Il meurt avant, en 1918, et il laisse derrière lui une œuvre immense. Et si tu as bien écouté, difficile à ranger dans une case. C'est donc un auteur labellisé Jardin des Délices. Et oui, évidemment. Alors, petite note pour finir pour les étudiants. Tu encadres la phrase suivante qui résume une partie de ses travaux. Deux points. La société n'est pas seulement quelque chose qui existe au-dessus de nous. Elle est aussi quelque chose que nous fabriquons seconde après seconde chaque fois que nous entrons en relation avec quelqu'un. Même quand nous prétendons ne faire que discuter cinq minutes autour d'un café.

Petit exercice pratique pour te montrer un peu la façon dont travaillait donc notre Jojo en sociologie. Imagine, donc au hasard, une manifestation lycéenne. J'ai pris ça vraiment tout à fait au hasard, évidemment. Au départ, rien de très spectaculaire. Ici, un élève qui s'indigne parce qu'il doit travailler pour avoir une bonne note en philo. Là, deux autres élèves qui discutent et trouvent que les frites de la cantine ne sont pas bonnes. Plus loin, quelques pancartes bricolées à la hâte, rédigées en langue inclusive parce que quelqu'un leur expliquait que ça faisait bien et que ça énervait les fachos. Chacun arrive avec ses raisons, ses émotions, ses hésitations, puis les conversations se croisent. Les colères se répondent, les slogans circulent, un premier groupe se forme, puis un autre, et puis les groupes se rejoignent. Quelque chose s'est produit, il n'y a plus seulement des lycéens côte à côte, il y a une manifestation en cours de formation. Et c'est précisément ce petit miracle collectif qui intéresse notre Jojo. Là où Marx cherche dans l'économique le moteur profond des phénomènes sociaux, lui descend à l'échelle de l'individu. Il observe les regards, les échanges, les alliances, les rivalités, les imitations. Pour lui, la société ne tombe pas du ciel. Elle se fabrique dans l'incessant jeu des relations réciproques entre les individus. Alors, l'histoire ne s'arrête pas là, évidemment, hein, puisque l'apport intéressant de Jojo, c'est qu'il continue. Donc, une fois la manifestation formée, elle commence à agir sur ceux qui l'ont formée. Les slogans donnent le ton, le groupe entraîne des hésitants, des règles apparaissent, où marcher, quand s'arrêter, qui prend la parole. Alors, je me souviens avec émotion mes années d'études, où c'était des militants mâles, blancs, cisgenres, encartés, qui avaient le micro. Les queers et les filles étaient là parce que nos orateurs étaient de gauche et qu'ils aimaient les minorités sociales, mais ils nous arrachaient les mains, le micro, dès qu'on voulait s'exprimer, je referme la parenthèse et je ne les salue pas. Que faire si la foule se disperse? Ce qui était une addition d'individus devient une force collective qui, à son tour, façonne les individus. Le social naît ainsi dans une interaction avant de se stabiliser en habitude, en normes, en institutions. Et ces formes, une fois installées, reviennent orienter nos propres comportements. Les individus font la société, puis la société leur revient dessus. Un mouvement de va-et-vient permanent, une multitude de trajectoires individuelles qui, le temps d'un cortège, se mettent à marcher dans la même direction. Et on va maintenant écouter, on va refaire une petite pause musicale avec Émilou.

Donc c'était Emmylou Harris, de son nom complet. Donc tu l'as compris, une chanson hommage donc au sculpteur Michel-Ange, donc qui sera donc qui fait partie donc de l'étude de Georges Simmel. Et voilà, ben justement, que il est temps de commencer à présenter notre petit livre, donc notre Jojo qui passait son temps à observer les foules, les villes et les relations entre les individus, se met à regarder des statues. Pourquoi ? Ben parce qu'une statue, elle aussi raconte une histoire de relation entre la matière et la forme, entre ce qui est immobile et ce qui semble bouger, entre l'œuvre achevée et la vie qui continue autour d'elle. En 1910-1911, notre Jojo consacre ainsi un texte à Michel-Ange, puis un autre à Rodin, deux sculpteurs qu'il rapproche pour mieux les distinguer. Le résultat sera réuni en français sous le titre « Michel-Ange et Rodin ». Pas très original, on va dire. N'attends surtout pas donc le discours d'un guide de musée, ne nous dit pas « voici une belle statue, admirez-la ». Non, il dit pas ça. Nein, er betrachte die Skulptur mit dem selben Blick, mit dem er auch die Gesellschaft betrachte, immer auf der Suche nach. Chez Michel-Ange, quelque chose semble toujours vouloir sortir de la pierre. Le corps est là, puissant, tendu, comme s'il était pris dans un combat avec la matière. La forme cherche à s'affirmer et à atteindre une sorte de stabilité, presque d'éternité. Je traduis ce génial italien réussi en fait à créer un désir charnel à partir de blocs de caillasse. Personne n'a fait mieux avant, personne n'aura refait mieux depuis. Quant à Rodin, découvreur et bourreau de Macamie, avec lui tout bouge, il crée le mouvement. Sa sculpture ne semble plus simplement représenter un corps, elle donne l'impression de saisir un mouvement, le flux de la vie. Notre Jojo tient un contraste comme il les aime. Michel-Ange sculpte la forme, Rodin sculpte le geste, et c'est là que Jojo redevient innocemment, l'air de rien, le sociologue de génie. Ce qui l'intéresse n'est pas seulement la beauté d'une statue, c'est ce que l'œuvre révèle de son époque, d'une conception de l'individu et de notre rapport au monde. La sculpture devient un laboratoire philosophique. Comment faire tenir la vie dans une forme fixe, point d'interrogation ? C'est impossible, évidemment, et c'est précisément pour cela qu'elle fascine notre Jojo. L'art, comme la société, est toujours pris dans la même contradiction. Nous avons besoin de formes pour donner une structure à la vie, mais la vie, elle, ne cesse de déborder les formes. Michel-Ange tente de retenir la vie dans le marbre. Rodin la laisse presque en s'en échapper. Jojo, lui, se tient entre les deux, fasciné par le moment où la forme cesse d'être immobile et commence à frémir.

Alors voilà, c'est l'intérêt du direct, évidemment, puisque c'est le moment où je m'aperçois, évidemment, que j'ai oublié le livre et donc que je cherche à essayer de trouver un texte. Alors, ben, le temps que je cherche à essayer de retrouver ce texte en version numérique, eh ben, on va s'écouter une reine. Queen Bee, qui chante Mine, encore une chanson donc qui est dédiée à la sculpture.

Eh bien, malheureusement, il n'y aura donc pas après Queen Bee d'extrait de notre ami George Simmel. Donc, voilà, j'ai pas réussi à retrouver de, apparemment, donc, la librairie Rivage, donc, doit toujours avoir les droits puisqu'on ne trouve pas de version numérique, disponible de manière légale. Donc, voilà, ben, je te renvoie vers l'édition des, donc, Rivage pour avoir ce très court texte, très beau. Alors, très dense, hein, évidemment. Michel-Ange et Rodin, c'est pas quelque chose de facile. Et ben donc voilà, il fallait arriver une première émission où j'oublie le texte sur le bureau. Et ben ça arrive, voilà. Il fallait une première. Eh ben on va passer tout de suite puisqu'on y est. Ben on va continuer hein, le programme. Alors je t'inquiète pas, hein, j'ai d'autres textes pour finir tranquillement cette émission. Mais on va donc repartir tout de suite en musique avec un hommage avec Cassandra Wilson, une grande jazz woman qui nous a quitté il y a peu. Donc avec You Got Me.

0: Voilà, Cassandra Wilson, donc grande jazzwoman qui nous a quitté, hélas, le 1er septembre 2026. Et on va tout de suite repartir vers des lycéens. Je te parlais tout à l'heure des lycéens. On repart vers l'actualité. Cet été, pendant le Festival d'Avignon, donc j'ai eu l'occasion de croiser le parcours d'un groupe de jeunes qui étaient encadrés pour un atelier radio. Et ils ont terminé leur stage par une vraie fausse émission radio où j'étais et où, pour le coup, je les ai interviewés après. On les écoute.
1: C'est Georges. Et du coup, oui, Plateau Radio a été retransmis en direct sur Instagram. Et on a une vidéo qui va être envoyée du coup sur le compte YouTube de La Beauté.
2: Accompagné de mes merveilleux camarades de La Beauté 93, c'est notre première fois à Avignon. Là, on a fait justement une émission radio sur Radio Tella, donc que vous pourrez retrouver après. C'est notre première fois à Avignon, c'était ça le thème. Du coup, j'ai fait la prise d'esquisse et j'ai beaucoup apprécié l'expérience, donc j'espère que je vais continuer à faire de la radio. Et voilà, nouvelle vocation débloquée finalement.
3: Moi, c'est Sabrina. Je fais aussi partie du groupe La Beauté 93. Je dirais déjà sur La Beauté 93, comme ça a pu être entendu beaucoup, on est vraiment un petit groupe émergent pour découvrir les métiers du spectacle, plutôt la technique, les métiers vraiment peu connus. Et là, c'était un de nos derniers ateliers de cette année seulement où on nous a proposé de venir à Avignon découvrir, aider sur ce qu'ils faisaient actuellement sur le plateau et de nous présenter pour pouvoir avoir une voix. Pour ma part, j'ai écrit pas mal la fin du texte de notre émission radio et je suis plus partie en régie pour un peu tester la régie. Et parce que je sentais que dans la magie du groupe, que c'était beaucoup plus fort qu'il soit porté par d'autres personnes plutôt que moi. Et à mes yeux, tout le monde parlait ensemble et je n'avais pas besoin d'être en plein milieu pour tout ça. Après oui, j'aimerais aussi peut-être faire des podcasts, tout, voilà.
4: Alors bah, pour ma part, moi déjà c'est Inès Arab Saïd. Donc moi quand on m'a présenté le collectif, enfin le projet tel qu'il est, j'ai direct été inspirée. Je me suis dit ça pourrait être une belle expérience pour moi, que ce soit pour mes projets perso ou autres. Et ça nous a aussi permis de rencontrer des personnes qui nous ont ouvert pas mal de portes, qui nous ont fait connaître pas mal de choses. Et moi j'étais plutôt attirée vers les métiers de la production et de la communication, parce que ce sont deux métiers qui se coordonnent ensemble. Après tous les métiers sont coordonnés ensemble, mais c'est les deux métiers qui m'intéressent le plus. Et surtout que en fait on a fait un parcours très clair, on a pu découvrir pas mal de théâtre, pas mal d'expériences, on a pu découvrir et connaître pas mal de personnes, et ça enrichit énormément, vraiment énormément, que ce soit l'objectif global ou au personnel ou voilà. Et surtout que le Festival d'Avignon nous a aussi permis de rencontrer du monde, être plus proche du festival, aller découvrir des spectacles. Et c'est vraiment une belle expérience. Et surtout finir par un plateau radio tous ensemble et mettre en avant toutes nos connaissances, mettre en avant nos objectifs, nos projets perso, je pense que c'est ce qu'il y a de mieux pour transmettre et donner envie à cette génération d'aller encore plus loin et de se dire que nous aussi on peut y croire et que n'importe quelle personne peut réussir et peut se dire que moi aussi j'ai ma place. Voilà, c'est fait.
5: Je m'appelle Santiago et je voudrais dire surtout que dans ce groupe, dans ce collectif, j'ai trouvé une famille. Une belle famille d'artistes et de personnes avec une immense valeur et qui sont toujours en train d'apprendre beaucoup de valeur, beaucoup de l'amour. J'ai découvert que la différence qu'on a sont très compatibles et qu'on s'est construit comme des pièces de puzzle. C'est la beauté. Et même s'il manque ici à Avignon, il manque beaucoup de gens qui sont, bon, là, à peu près la moitié du groupe qui n'est pas présent.
6: Vous êtes 15 à peu près, hein, c'est non. ça Non ah, le groupe entier fait. Voilà, le groupe entier est 17 et vous êtes.
5: 10, 11, 12. Ouais, il manque 5 personnes.
6: On salue les copains et copines qui n'ont pas pu venir.
5: On les salue et il nous manque beaucoup. Votre absence est très lourde. Et ça montre jusqu'à quel point vous êtes des pièces importantes dans ce puzzle qui s'appelle la beauté.
7: Je m'appelle Gabriel et oui, je voulais rebondir sur le fait que oui, c'est un domaine, le théâtre, où on a vraiment besoin des autres. Et comme je l'ai dit un peu dans l'émission, moi, dans les groupes dans lesquels je suis, en général, j'ai l'habitude en fait de me mettre un peu à l'écart, quoi. C'est presque un réflexe. Et ici, en fait, je sais pas, j'ai l'impression d'être vraiment à ma place et c'est vraiment bien. C'était surtout bien aussi de voir vraiment comment. C'est comme ça aussi pour les professionnels. Et même si bon, ils restent professionnels, on sent qu'il y a, ouais, qu'il y a de la chaleur humaine, quoi, de la surtout dans des gros projets, tout le monde. On sent en fait toutes les connexions.
8: Je m'appelle Chloé. Par rapport à Avignon, ça a été hyper surprenant. Je me sentis vraiment, je sais pas comment dire ça, mais c'était hyper surprenant dans le sens où j'arrivais pas à concevoir que l'art pouvait être partout. Justement, c'est la première fois que je sortais un peu de Paris et d'où je viens, quoi. Donc ça m'a énormément surprise. J'ai été accompagnée vraiment de belles personnes qui ont vraiment contribué à rythmer ce voyage en positif et puis voilà.
0: Et voilà, donc c'était l'interview avec une partie de l'équipe, hein, ils étaient plus nombreux, mais voilà, c'est ceux qui ont répondu donc au micro donc de Radio Labo T 4 Labo point T majuscule 93 plus loin. Voilà, si je mettrai le lien vers leur Instagram, et en tout cas ils ont fait une très très belle émission et c'est de la concurrence, hein, entre nous. Donc voilà, voilà ce que ça donne, des jeunes lycéens, des jeunes étudiants, ce qu'ils sont aussi capables de faire, parce qu'on entend parfois dire beaucoup de mal des jeunes. Donc voilà aussi ce qu'ils sont capables de faire. Eh ben, il ne me reste plus qu'à te dire à bientôt. Juste une dernière info. Donc, le festival Face à Face, donc Cinéma Queer à Saint-Étienne au Cinéma Méliès, se tiendra du 10 au 15 novembre. J'aurai l'occasion l'annoncer à nouveau. Mais je commence à te dire pour que tu prépares de la place dans ton agenda. Et bien après, il ne me reste plus qu'à te remercier pour ton écoute, remercier Manon à la technique, et puis te dire, à la prochaine fois.

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0: J'ai approché. On va lancer le big bisou.
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Évidemment, ça, c'est le combat par rapport au continent africain, mais sinon, vivant dans la diaspora depuis fort longtemps, combat aussi ici, sur de nombreux fronts, syndicalistes, militantes pour les droits sociaux, etc., etc. Donc, effectivement, combat, ça me parle bien, ça évoque plein de choses. Pour ce qui est du Cameroun, je commencerai par là quand même. Cameroun et l'Afrique, hein, mais le Cameroun, c'est la porte d'entrée. C'est poursuivre ce combat afin de libérer le pays, parce qu'on peut considérer qu'il n'est toujours pas libéré, même si il a formellement obtenu son indépendance en 1960. Tout le dispositif colonial quasiment est en place, c'est-à-dire ceux qui ont servi la colonisation et sinon les institutions effectivement qui ont permis la domination sur le plan économique, etc., sont toujours en place. Donc ça veut dire que pour les populations, c'est la situation sociale, économique, etc., continue à se dégrader. Le peu de bénéfices qu'ont pu avoir les gens à un moment donné ces dernières décennies, ce bénéfice se perd au fil du temps et au fil du pillage qui se poursuit. Donc c'est vrai que le combat mené par le peuple burkinabé, c'est un souffle d'oxygène. Bon, en espérant que cette victoire ne leur soit pas confisquée, hein, parce que j'entendais encore ce matin les commentateurs qui disaient que le premier ministre serait peut-être justement le militaire qui a pris le pouvoir tout de suite après l'insurrection populaire. Et ça, c'est quand même tout à fait dommage, même si on peut apprécier le fait qu'il n'y ait pas eu de bain de sang à l'issue de cette insurrection populaire. C'est quand même pas... les gens ne se sont pas battus pour remettre le pouvoir d'une certaine manière à l'armée, qui plus est n'est pas une armée de libération, et vraiment une armée qui a été au service du néocolonialisme, puisque quand même... ce militaire faisait partie de la garde rapprochée de Compaoré et qu'il a contribué aux interventions en Côte d'Ivoire, au Mali, etc. Et évidemment, c'était pas pour défendre les peuples maliens et centrafricains. J'entendais aussi le président de transition, donc qui lui est un civil, qui disait que il fallait la réconciliation nationale. Avant qu'il y ait réconciliation nationale, il me semble qu'il faut déjà qu'il y ait jugement, qu'il y ait état des lieux des méfaits commis par ceux qui sont accaparés le pouvoir. Et puis quand même aussi de l'assassin de Sankara. On peut pas parler de réconciliation si on ne fait pas le point sur ce qui a semé la zizanie, créé la division et éventuellement contribué au pillage, aux assassinats, etc., etc. Donc on verra bien. Là, j'espère que le peuple burkinabé sera vigilant. Moi, je pense que j'ai confiance dans les peuples. Même si tout le monde est très satisfait du fait que il n'y a pas eu un bain de sang, même s'il y a eu quelques morts quand même, que les gens vont rester vigilants et qu'ils vont effectivement préserver leur victoire et jalousement regarder ce qui va se faire dans la période à venir. On espère que cette... sans qu'il y ait de copier-coller, il ne peut jamais y avoir de copier-coller d'un pays à l'autre, d'un peuple à l'autre, d'une histoire à l'autre, mais on peut s'inspirer des luttes qui se mènent ça et là. On espère que d'autres peuples seront intéressés par ce qui s'y est passé, ils regarderont, et puis que les pouvoirs en place seront un petit peu fragilisés aussi par ça. Maintenant, il faut y travailler, ça, rien ne se fait tout seul, et il n'y a pas de génération spontanée, donc ça veut dire qu'il faut continuer à travailler à l'organisation des masses, des peuples, travailler aussi à la connexion, parce que en même temps, si les liens ne se font pas, d'une part entre les peuples africains, la diaspora et les peuples noirs en général, malheureusement, ceux qui sont un peu au banc de l'humanité aujourd'hui, ça reste quand même le peuple noir, je pense, un peu partout, ce qui ne veut pas dire que d'autres peuples ne sont pas opprimés. Et par conséquent, si le lien n'est pas fait, si des ponts ne sont pas trouvés, etc., je pense qu'on aura du mal à s'en sortir vraiment, quoi, durablement, parce qu'on a affaire à des gens tellement puissants qui ont réussi à maintenir cette partie.

de l'humanité tellement à la marge un peu partout dans le monde que évidemment il n'y a qu'en s'alliant les uns aux autres, en solidarisant, etc., qu'on arrivera à faire quelque chose. Donc en créant des ponts au niveau de des peuples africains, puisque c'est quand même la terre-mère, et puis des peuples noirs en général, et puis évidemment, ce qui ne veut pas dire que il ne faille pas avoir des liens et des relations et des solidarités avec les autres peuples, bien entendu. Mais avant d'aller vers les autres, il faut savoir qui on est soi-même et d'où on vient et connaître son histoire, etc. Donc je pense que voilà, c'est des choses importantes. Donc c'est des combats à mener qui doivent se poursuivre. Et bon, moi je suis d'une génération pas finie, mais je veux dire que là il faut passer le relais à des plus jeunes. J'espère qu'ils s'investiront dans ces luttes aussi de façon comme on a pu le faire nous dans les années 70, 80, 90, et pour une partie d'entre nous avec beaucoup de détermination, beaucoup de conviction, et ça a été le combat de toute une vie, hein. En tout cas, moi, je suis entouré de gens comme ça. Alors, il n'y a pas que ça. Il y a aussi ceux qui ont abandonné, qui sont restés sur le bord du chemin, ceux qui ont retourné leur veste, hein, qui ont rallié les pouvoirs, etc. Mais il y a aussi des gens qui sont restés fidèles à leurs engagements. Et j'espère que, bon, même si on vit une période peut-être plus compliquée, où les espoirs sont plus brouillés, bon, qu'il y aura quand même une génération, enfin, en tout cas, ce qui se passe au Burkina est c'est un espoir. De ce point de vue-là, justement, on voit un éveil de cette jeunesse qui n'est pas décidée à continuer à subir indéfiniment. Donc ça, c'est plutôt positif. Parler un peu du combat par ici, c'est dire que... en France, là où moi je vis... c'est pas la joie non plus, hein. Donc les combats sont amenés également et se mènent au niveau politique, les cartes sont brouillées. Quand je dis brouillées, il n'y a pas de confusion entre gauche et droite, mais c'est vrai que les messages envoyés, y compris par la gauche, sont parfois un peu faiblards et un peu... Alors je ne parle pas de la gauche qui est au pouvoir aujourd'hui, qui fait clairement une politique de droite, mais d'autres forces de gauche qui ne sont pas au pouvoir, mais on ne sent pas le souffle, on ne sent pas le... une dynamique créée véritablement et qui puisse entraîner un peu les gens. Et ça, ça rend un peu difficile les combats politiques. Sur le plan syndical, moi, je suis très investi sur le plan syndical. Il y a beaucoup, beaucoup à faire parce que malheureusement, là aussi, il y a un brouillage un peu des cartes dans le sens où il y a beaucoup d'organisations syndicales qui sont des syndicats d'accompagnement. Ils accompagnent la crise, ils justifient à la limite la politique qui est menée en faisant croire qu'il n'y a pas moyen de faire autrement, etc. Donc, un certain nombre de gens, de travailleurs, se laissent évidemment tromper, détourner, etc. Et évidemment, ça complexifie les luttes et ça les rend parfois plus difficiles à mener. Et puis, il y a tous ceux qui ne s'engagent pas. Hein. C'est moins de 10% hein, du salariat qui s'engage dans le combat syndical. Donc, ça veut dire que la grande majorité... ne s'engage pas et subit en gros, hein, parce que si on s'engage pas dans ce combat collectif pour empêcher la poursuite du laminage et un retour en arrière par rapport aux droits sociaux qui ont été conquis en général de haute lutte, on va subir forcément ce retour en arrière, les politiques austéritaires, etc. Donc là aussi, il faut quotidiennement convaincre que l'engagement c'est important, que on doit être acteur partout où on est. Il faut qu'on soit acteur de nos vies et qu'on ne regarde pas les trains passer. Et ce qui est aussi compliqué, c'est d'organiser la mobilisation pour ne pas subir. Donc c'est perpétuellement mobiliser pour ne pas subir les situations, essayer de réagir contre ce qu'on nous impose. Et ça, c'est pas toujours simple, mais bon, faut garder l'énergie. Je pense que ça aide à garder la tête haute, à garder l'énergie. Bon, c'est parfois fatigant, mais enfin, pour moi, c'est encore plus fatigant de ne rien faire et de subir, et encore plus déprimant. Donc, je préfère muser l'énergie et utiliser mon énergie à essayer de faire des choses, même si, ça va pas aussi vite et aussi fortement qu'on le souhaiterait, plutôt que de subir et d'avoir l'impression de mourir un peu tous les jours, quoi.

0: Salut.
1: João Gabriel, activiste afro-caribéen trans, anti-impérialiste, créateur du blog Chronique de Nègre Inverti.
0: Combat au pluriel ou au singulier, ça évoque des luttes que j'ai envie de mener seul ou à plusieurs, dans un cadre personnel ou plus global. C'est des allers-retours entre du spécifique, du global, du local antillais et du local français, mais dans la contestation justement de ce que c'est que la France. Dans le champ militant, c'est ce que j'aimerais idéalement voir, des combats centrés sur la race, centrés sur l'africanité, l'antillanité, entre guillemets, sans penser forcément à glissant quand je dis ça. Des combats portés sur les questions queer, noires, et aussi en solidarité avec les queers arabes, les queers asiatiques. Même si ce terme-là, il peut poser plein de problèmes dans son aspect globalisant aussi. Des combats entre hommes et femmes noires, pas juste entre noirs, mais aussi entre hommes et femmes noires contre le racisme, qui sont conscientisés avec la place de chacun chacune, les intérêts divergents qu'on a chacun chacune dans la lutte contre le racisme quand on est homme ou femme et quand on est cis ou trans, voilà. Les combats aussi contre soi-même, c'est-à-dire contre toutes les tentations d'inclusion dans des systèmes pourris. Mais ça, c'est peut-être le plus gros des challenges en réalité. Arriver à définir pour soi des objectifs qui naviguent entre des compromis quasi obligatoires parce qu'on est dans un monde tel qu'il est et par exemple on a besoin d'argent pour manger ou alors on est dans des systèmes de collectivité mais qui souvent sont pas forcément les moins racistes. Donc de toutes les façons, quand on n'est pas blanc en France, même les systèmes alternatifs communautaires d'extrême gauche sont pas forcément les plus safe pour nous. Donc peut-être qu'un des combats, ce serait d'arriver à... Ça peut être de créer des cercles de solidarité, pas juste de la réflexion et des actions visibles, mais aussi des actions plus souterraines, moins tournées vers une visibilité médiatique et peut-être plus tournées vers l'entraide matérielle. Et pour celles et ceux qui n'ont pas le choix ou qui voudraient sortir de ces systèmes plutôt individualistes et très précarisants, pas complètement sortir du système marchand, on n'en a pas la capacité, mais au moins créer des alternatives. Et je pense que la race doit être au centre. Combat aussi pour moi, si je dois parler entre non-blancs, c'est réussir entre caribéens et africains à repolitiser nos engagements, nos différences. Ne pas tomber dans ce truc de pour résister à la division, rentrer dans une sorte d'uniformité qui n'a pas de base matérielle, parce que être caribéen, c'est pas comme être africain. Mais il y a des ponts à faire. Mais en reconnaissant à chaque fois d'où on part chacun, chacune. Et entre caribéen aussi, qu'est-ce que c'est que d'être haïtien par rapport à guadeloupéen, martiniquais, etc., etc. Et entre guadeloupéen, martiniquais, comme autre combat aussi, pour le coup, on peut réfléchir à entre noirs et arabes, de repolitiser ce qui peut y avoir de conflictuel pour justement attaquer la suprématie occidentale qui est quand même ce qu'il y a au-dessus. Ça passe par aborder les enjeux comme un peu ce que j'ai déjà dit, que le racisme en France n'est pas que sur une ligne de couleur du plus foncé, plus opprimé, au plus clair, moins opprimé. Mettre en avant comment la question de l'islam racialise, etc. Mais aussi comment des sujets non traités de manière assumée, comme les questions de traite orientale, etc., comment ça peut mettre des barrières entre subsahariens et nord-africains ou maghrébins. Je ne sais pas quels sont les termes qui sont préférables, mais en tout cas... entre arabes et noirs subsahariens, et la question de la négrophobie entre non-blancs, quoi. Des questions qui ne sont pas résolues et qui empêchent des solidarités, des coalitions en gros non-blanches, parce qu'on ne part pas du tout des mêmes positions. Il y a certains points de convergence, mais comme la violence policière ou le fait d'habiter dans les quartiers ou juste entre guillemets la précarité, mais réfléchir et combattre sur le terrain, réfléchir à des manières de s'opposer plus frontalement au pouvoir en fonction de ce que chacun et chacune peut, parce que il faut aussi pouvoir militer quand on est trans et qu'on peut pas se montrer, quand on est handi. Tous les espaces de militantisme hors d'internet ne sont pas non plus les plus accessibles. Donc c'est des combats aussi d'accessibilité au sens très large, quoi. C'est qui est-ce qu'on veut inclure, Est-ce qu'on veut devenir des élites dites racisées ou non blanches ou indigènes ou peu importe le terme? Le combat, c'est aussi se demander où est-ce que ce combat se passe, sur quel territoire ce combat-là il se place. Est-ce qu'on veut aller dans les médias dominants? Est-ce qu'on veut être représenté dans les cinémas des dominants? Qu'est-ce qu'on veut faire? Si on regarde des petits exemples avec les États-Unis, ça fait longtemps qu'il y a des Spike Lee, il y a des gens comme ça, ou d'autres plus radicaux, ou d'autres plus tournés dans la comédie, etc. Culturellement, les Afro-Américains ont déjà fait beaucoup en termes de représentation, de visibilité, et c'est pas ça qui a diminué le racisme non plus. Donc, est-ce que la quête de représentativité dans les médias dominants, dans le cinéma dominant, est-ce que c'est ça la lutte? Dans cette lutte-là, qui est-ce qui sera montré? Ce sera sûrement les classes moyennes et supérieures. Est-ce que la survisibilité des classes populaires, est-ce que c'est ça le problème, au sens où ça invisibiliserait les classes moyennes noires ou arabes? Est-ce que c'est ça le problème? Ou le problème, c'est que c'est jamais nous qui nous montrons, etc. Voilà, réfléchir aussi à nos manières de se positionner quand, par exemple, il y a des films comme Bande de filles qui sortent. Est-ce que notre problème, c'est parce que ce sont des filles de classe populaire? Ou est-ce que parce que la réalisatrice est une blanche? Ce qui est pas pareil déjà comme critique. Et j'aurais plus tendance à avoir un problème avec le deuxième point qu'avec le premier. Qu'est-ce que ça veut dire être de classe sociale différente, entre dites racisées? Ça amène quoi concrètement? Est-ce que les travaux sur la race, dont moi je me sers beaucoup, je lis beaucoup de choses, des mémoires ou des thèses universitaires, et j'ai fait un mémoire moi-même, donc quand on prend le temps de réfléchir, on peut se demander où est-ce que ces combats-là, ils méritent d'être le plus menés? Si on ne délégitime pas l'université, est-ce que l'université devrait être le seul lieu où les choses sont pensées comme de la théorie? Est-ce que la théorie, c'est pas une chanson de Cazet? Par exemple, pour moi, Cazet, c'est une des plus grandes théoriciennes de la race. Et ça me fait très plaisir qu'elle soit martiniquaise. Parce que justement, ça amène à repenser cette idée qu'il y aurait une jeunesse antillaise totalement dépolitisée, ce qui est faux. Et des combats sur plein de fronts, en fait. Il faut aussi démoraliser cette lutte contre le racisme. Quand je dis démoraliser, c'est enlever l'aspect moral, du coup. Il y a déjà une remise en question de la lutte de respectabilité et de l'aspect moral de l'antiracisme par rapport à des gens qui pensent l'antiracisme que comme une ascension sociale pour des Noirs, par exemple. Et t'en as comme la brigade antinégrophobie qui vont parler des crimes policiers. Donc ils sont déjà en train de remettre en question un premier critère de moralité qui est celui d'inclure les dits délinquants, les dits voyous, selon le monde blanc, de les inclure comme des victimes de racisme et non pas des gens qui méritent ce qu'ils ont parce qu'ils vendent de la drogue ou qui sont dans des trafics ou je ne sais quoi. Ça bute ensuite sur les morales de genre et de sexualité où par exemple, alors qu'elles se font complètement massacrées, exploitées, t'as par exemple les travailleuses du sexe noir et migrantes qui sont absolument pas comptées comme des sujets de l'antiracisme central, alors que ce qui les frappe, les frappe autant sinon plus que l'homme noir standard qui a des parents, et etc. Donc il y a toute cette question de qui est le sujet de l'antiracisme. Il y a des femmes noires qui ont jugé bon de questionner il y a quelques décennies le sujet du féminisme. Moi, ça m'intéresse pas de questionner le sujet du féminisme parce que je pense pas que c'est là qu'il y a quelque chose d'intéressant pour moi, en tout cas. Mais c'est peut-être une question de genre parce que je suis un mec trans et que la transphobie des féministes est atteint trop de niveaux. En plus du racisme déjà, mais moi ça m'intéresse plus de questionner le sujet de l'antiracisme et de travailler, quitte à saouler, de travailler à remettre en question les victimes des crimes policiers. C'est pas que les mecs qui n'ont pas changé de sexe et qui sont dans les quartiers, c'est beaucoup de femmes travailleuses du sexe. Et un autre point sur qu'est-ce qu'on représente dans le combat, c'est qui le combat, quelle est la figure de ce combat. Si on analyse les discours antiracistes, je parle pas de l'antiracisme complètement moral et dépolitisé qui sert les institutions et les élites. Je parle d'un antiracisme radical qui travaille sur les questions de crimes policiers, de racisme systémique, même sans le dire comme ça. Les luttes de l'immigration et des banlieues, etc. J'ai un peu l'impression, quand on regarde tout ce travail-là qui est déjà fait, qui est déjà énorme, c'est que on a l'impression que tout ce qui touche les hommes, ou qui n'a l'air de toucher que eux, est pensé comme leur problème à eux. Tandis que quand il y a des actes de racisme qui touchent principalement les femmes, on va tout de suite avoir des réactions de « mais non, mais ça ne concerne pas que les femmes, quand une femme est touchée, c'est toute la communauté ». Et du coup, il y a un peu ce truc de vouloir réduire à des problèmes masculins certaines formes de racisme qui touchent ou qui toucheraient plus les hommes, tout en voulant nier complètement la part de racisme qui ne toucherait ou ne touche que les femmes. Donc c'est qu'il y a vraiment une envie de ne pas poser comme central le sujet femme dans l'antiracisme. Et ça, c'est à un moment, il va falloir le questionner. Et pourquoi moi, de ma position mec trans, je dis ça? C'est parce que je pense que le patriarcat et autres formes de domination masculine, elles ont un impact sur la précarité matérielle, physique des trans hommes et femmes, et particulièrement pour les femmes trans non blanches et noires migrantes. Donc il y a vraiment un enjeu de se reposer cette question-là, mais le patriarcat mine, et les formes de domination masculine minent le combat antiraciste. Elle l'empêche de prendre toute sa mesure et sa puissance, parce que, pour les raisons que je viens d'évoquer, parce que le sujet n'est pas décentré, le sujet masculin, cisgenre et hétérosexuel n'est pas décentré, et le plus souvent il est de classe moyenne, mais il y en a qui le tirent vers la classe populaire, mais ça reste un homme. On ne parle pas tous les jours de femmes noires à la télé, mais les femmes noires sont l'une des portions les plus fragiles sur le marché du travail en France. Donc ce n'est pas parce qu'on ne cite pas les femmes noires ou que certaines féministes blanches vont les plaindre que matériellement leur condition a changé. Donc il y a un moment, il va falloir aussi se pencher sur ce qui est et pas ce qui est fantasmé. Ça veut dire qu'il faut développer des espaces où il y a autre chose que de l'antiracisme androcentré. Il faut absolument créer un rapport de force avec l'antiracisme radical qui est androcentré. Il faut un rapport de force, il faut qu'il y ait des femmes, mais aussi des hommes, des trans mecs, des trans meufs, des trans gender queer, tout ce qu'on veut, indépendamment de comment les gens ils se nomment. Entre nous, frères et sœurs de milieu antiracisme androcentré ou pas, on devra se rencontrer à des moments pour lutter ensemble. Donc on peut pas être dans un rapport de force qui est de l'ordre du rejet total, mais il doit être ferme. Il faut affirmer clairement que ce n'est pas possible de penser que c'est l'homme non blanc qui est la cible privilégiée du racisme. Et ce rapport de force-là se fait en même temps qu'on lutte contre la domination globale capitaliste blanche, impérialiste, etc.

Très tôt, nous suivions les enseignements de l'école révolutionnaire. Les premières années étaient faites de l'étude des doctrines politiques, leurs forces, leurs perversions, leurs réalisations dans le temps, dans le monde, de l'étude des sociétés sur tous les continents, des fonctionnements idéaux pour un monde plus juste. Nous rêvions d'un monde plus juste sur fond de géopolitique et d'analyse sociologique. Ensuite, le deuxième cycle était consacré à l'acquisition des techniques de combat. À main nue, avec des armes, de la grève au plasticage, des manifestations populaires, savoir résister à la torture. Très tôt, nous connaissions tout cela. Le troisième cycle était mystérieusement nommé « Où est l'amour ?». Le hasard fit que la révolution arriva avant que nous puissions savoir de quoi il était fait. Celles et ceux qui étaient nos professeurs se retrouvèrent au premier plan et pour beaucoup, moururent. Nous avons connu beaucoup de défaites. J'ai vu mes sœurs et frères de lutte happés par la machine répressive, torturés des heures durant. J'ai connu la peur, l'humiliation. Nous avons connu aussi des victoires, des soirs rayonnants, et les divisions aussi, et les fractions, les luttes intérieures. Et la lutte continue et je refuse de regarder ailleurs que vers l'horizon dont j'ai déjà sacrifié pour la victoire finale. Mais quand je nous regarde, une question me vient. Où est l'amour ? Malheureusement, la révolution arriva avant que nous puissions savoir de quoi il était fait. 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

0: Lorsque j'ai reçu le message proposant le mot sur lequel il fallait s'exprimer de manière, si j'avais bien compris, intelligente et peut-être créative, je suis restée un peu interloquée.
1: Leonora Miano, écrivaine, musicienne, activiste.
0: Peut-être pas tout à fait interloquée, mais légèrement sans voix, parce que je combat, c'est ce que précisément je n'ai plus envie de faire. En tout cas, je n'ai plus envie de donner cette appellation à mes actions, même si je reste très activiste et très militante dans ma manière de voir les choses. Parce que la notion de combat, si on se sent isolé, si on a l'impression que c'est infini, que les batailles sont certes fréquemment menées, mais que on les gagne peu, ou alors que de toute façon on ne peut pas connaître le résultat final de la guerre, si on se place dans cette optique belliciste, eh ben c'est épuisant. Donc moi, au mot combat aujourd'hui, je donnerais plutôt le contenu d'envie intellectuelle, de mission d'intérêt général. Voilà, ça me semble plus confortable de voir les choses comme ça. Et pour moi, aujourd'hui, ce serait deux choses. La transmission de connaissances acquises, réflexions, et cette transmission se ferait donc auprès d'un public jeune, subsaharien de préférence, parce que je pense que ce public est souvent très très à distance des choses pour plein de raisons. On va pas souvent les voir. Donc faire des ateliers thématiques en Afrique, ça m'intéresse beaucoup. Aider à former des personnalités sur le plan intellectuel et politique dans cet espace-là, ça m'intéresse beaucoup. Et le second axe donc de ma mission d'intérêt général a beaucoup à voir avec l'expérience noire sur le plan historique, et ce serait la mise en dialogue des savoirs et des expériences subsahariennes et afrodescendantes s'agissant de la traite, transatlantique. Et je parle de celle-là en particulier, pas parce qu'il n'y en a pas eu d'autres, mais parce que c'est celle qui me concerne directement. Et donc, il s'agit d'une part de mieux connaître ce que les Africains produisent et ont produit autour de la traite, que ce soit dans les arts picturaux, musicaux ou littéraires. J'ai découvert quelques films aussi, et voir comment tout ça peut être diffusé ailleurs pour qu'on arrive enfin à avoir les conversations qui nous manquent et au moins arriver à mieux se connaître. Je ne dis pas se fédérer tout de suite, parce que je ne suis pas naïve, je connais les rancœurs, ressentiments, je mesure l'impact de ce long silence entre ces pôles qui ont beaucoup à voir et qui se méconnaissent encore de mon point de vue. Mais j'ai envie de participer à faire ce travail, et donc j'ai déjà commencé. Et pour moi, c'est pas un combat, parce que si c'était un combat, j'aurais trop peur de le perdre, et je pense que je me mettrais pas à la tâche. Donc je préfère ne pas voir ça comme ça.

0: Egbert Alejandro Martina, écrivain et activiste, créateur du blog Processed Lies, afro-caribéen de Curaçao, vivant aux Pays-Bas.
1: On ne médite pas souvent sur ce qu'est pour le corps l'expérience d'une violence progressive et croissante. Une violence qui n'est ni spectaculaire ni instantanée, mais lente et corrosive, qui vous use physiquement et rend la respiration difficile. Les actes de violence spectaculaires captivent notre attention. Ils accélèrent nos souffles et nous incitent à l'action collective. Mais combien de fois avons-nous médité sur la violence étatique qui s'exerce sur le corps? Une violence qui non seulement expulse la vie hors de vous, mais essaie de plus de vous effacer complètement. Qui tue dans un acte coordonné et ciblé de terrorisme racial. Je trouve que la méditation de Fanon sur l'impact physique de la violence d'État dans l'enceinte de la révolution algérienne est instructive dans la réflexion sur le combat ou la lutte. De l'avis de Fanon, la grammaire de la terreur d'État soumet en continu les corps racialisés à une pratique lourde, traumatique et potentiellement fatale de respiration de combat. La respiration de combat est, comme Fanon l'écrit, une respiration surveillée, occupée. Cela nomme l'acte même de rassembler nos énergies de vie afin de continuer à vivre, respirer et survivre face à la nature répétitive, banale et globale de la violence d'État. Sous ce régime, je ne peux pas respirer. Les derniers mots d'Eric Garner et Jimmy Mubenga constituent non seulement un appel à reconnaître la vie des Noirs et des corps perçus comme tels, mais rend aussi audible dans les mots les effets mortels de la banale terreur d'État qui rend l'air irrespirable. Lorsque l'État veut que vous disparaissiez, que vous mouriez, alors respirer, vivre en soi, peut être un acte de résistance, un acte subversif, un acte de défi. Ma respiration est mon esprit. Elle est la résistance incarnée. Elle est littéralement ma ligne de vie. Elle est mon combat contre les effets mentaux, émotionnels et physiques de la terreur d'État. Elle me donne de la force par rapport à toutes les forces qui cherchent à contrôler ou arrêter ma respiration à travers le langage ou l'action. Respirer en tant que noir, c'est l'affirmation de la vie noire vécue dans le sillage de l'esclavage. Nous qui sommes positionnés comme ontologiquement, civiquement, socialement morts. Pour moi, le combat, c'est le combat pour respirer, pour insuffler la vie dans les mouvements radicaux, pour créer un espace de respiration. En cela, je suivrai Derek Bell, qui prône la respiration comme un défi. Pour Bell, la respiration en tant que défi, et même notre épuisement, notre manque de souffle, reprend quelque chose à ceux qui ont aspiré leur souffle des énergies de personnes noires et perçues comme telles. Comme l'a dit Mme Biona McDonald, je vis pour user les blancs. En considérant la respiration comme un acte radical, je reconnais que le combat n'est pas seulement des manifestations dans les rues, mais c'est une action constante contre les effets presque imperceptibles de la violence insidieuse sur mon corps. Dans un virage désorientant, Fanon fait valoir que la fin de la suprématie blanche n'exige rien de moins que la fin du monde. La fin des écosystèmes toxiques qui nous rendent difficile l'acte de respirer. Mais comment pouvons-nous aller au-delà de cette atmosphère épistémologique qui, à la fois, soutient d'extrêmement fragile vie noire tout en exigeant notre effacement? Comment théorisons-nous la lutte contre l'effacement quand la négrophobie envahit l'air épistémologique que nous respirons? Quand il n'y a, selon les mots de Frank Wilderson, aucune zone psychique libérée qui puisse nous offrir un sanctuaire, Fin de citation.
2: To say we must be free of error, and I turn again to Frank Wilderson, while admitting to knowing of no other source of bread,
1: Frank Wilderson,
2: is what I've tried to do here.
1: Ce que j'ai essayé de faire ici, c'est de dire qu'il nous faut nous libérer de l'air, tout en reconnaissant que je ne connais aucune autre source de souffle. Fin de citation.
2: We struggle to find another source of breath.
1: Nous luttons pour trouver une autre source de souffle.
2: We must breathe.
1: Nous devons respirer
2: because there is nothing
1: parce
2: else.
1: Qu'il n'y a rien d'autre.

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Terra Santa, Amel Larrieux avec Congo, Ali Farka Touré avec Ayena, et en ce moment c'est Lamont Dozier avec Going Back to My Roots. À bientôt sur Case Rebelle.

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2: Bonjour, aujourd'hui pour les autres voix de la presse, nous recevons Alexis Vrignon. Bonjour Alexis.
3: Bonjour.
2: Donc Alexis, vous avez fait paraître aux éditions Le Passager clandestin dans la collection Précurseurs et précurseuses de la décroissance, un ouvrage La gueule ouverte et l'écologie contestataire. Donc il est sorti là courant septembre. Vous êtes maître de conférence en histoire contemporaine à l'université d'Orléans et vous avez déjà fait paraître plusieurs ouvrages un peu sur l'histoire des luttes, sur les essais nucléaires, plein de thématiques qui nous intéresse énormément au sein des autres voix de la presse. Mais là, on va se faire une petite focale sur la gueule ouverte. Comment vous avez décidé, entre guillemets, de travailler sur la gueule ouverte quand on voit que vous avez déjà un panel, entre guillemets, sur l'histoire contemporaine autour de l'écologie?
3: Eh ben, la gueule ouverte, j'ai fait sa connaissance en quelque sorte lorsque j'ai fait ma thèse, qui était consacrée au début de l'écologie politique en France, dans les années 70. Et à ce titre, j'avais lu à peu près tous les numéros de la gueule ouverte, qui fourmillent d'informations sur ces questions-là. Et c'est bien des années plus tard que l'opportunité s'est posée de faire un petit ouvrage pour la collection donc des précurseurs et précurseuses de la décroissance. Et c'est là que j'ai proposé la gueule ouverte parce que ça me semblait intéressant de parler non pas d'une personne, ce qui est souvent le cas dans cette collection, mais d'un collectif, d'un journal qui, avec justement de très nombreuses intervenantes et intervenants, a fait vivre toute une série d'idées autour de l'écologie politique, des modes de vie alternatifs et d'une autre manière de travailler et de vivre au travers de la presse.
2: Donc quand vous parlez justement d'un collectif, c'est vrai que quand on parle de la gueule ouverte, la première personne qui nous vient à l'esprit, c'est Pierre Fournier. Pierre Fournier donc qui était passé par Harakiri et Charlie Hebdo avant de lancer la gueule ouverte donc en 1972. Vous pouvez nous resituer un petit peu Pierre Fournier qui était quand même un peu la cheville ouvrière de ce projet?
3: Oui, Pierre Fournier a un destin extrêmement paradoxal dès lors qu'on s'intéresse à la gueule ouverte, puisque on peut vraiment le considérer comme son fondateur. C'était à la base un dessinateur, puis un journaliste, donc pour Harakiri et Charlie Hebdo, qui s'intéressait énormément aux questions environnementales, aux questions de santé, aux questions du nucléaire également. Et donc il en parlait de plus en plus dans Charlie Hebdo. Et au bout d'un moment, la direction de Charlie Hebdo s'est dit que ça pouvait être intéressant de proposer une publication à part entière sur ces questions-là, qui serait donc confiée à Pierre Fournier. Et donc c'est la gueule ouverte qui voit le jour. Mais malheureusement, Pierre Fournier décède très rapidement, quelques mois après la création de la gueule ouverte. Donc d'ailleurs, un de ses derniers papiers sera intitulé « Premier et dernier éditorial » comme un signe prémonitoire. Et c'est ça qui va être intéressant, c'est que la gueule ouverte est marquée par son fondateur qui avait une forme de charisme justement du fondateur. Et pourtant, la gueule ouverte va perdurer pendant près de 10 ans, après son décès, un petit peu moins de 10 ans, avec plusieurs générations finalement de journalistes qui vont se succéder au sein du journal et qui vont essayer de faire vivre et évoluer la ligne de la gueule ouverte, qui était un journal contestataire, ouvert aux alternatives et intéressé par une autre manière de faire vivre la presse.
2: Il faut resituer un petit peu le contexte. Il y a Lilian Mathieu qui a sorti un ouvrage, Les années 70, un âge d'or des luttes, avec un point d'interrogation dans le titre. Mais c'est vrai qu'on se retrouve dans ces années 70 avec un gros mouvement écologiste issu de mai 68. Et donc La Gueule Ouverte, c'est un peu ce journal qui va porter toutes ces aspirations au niveau national.
3: Complètement. Il faut bien se remettre dans le contexte des années 70, qui sont d'une part une période dans laquelle la contestation, notamment antinucléaire, est extrêmement forte. Il y a plusieurs manifestations qui rassemblent 50 000, 60 000, voire près de 100 000 personnes, que ce soit à Malville ou à Plogoff. Donc c'est vraiment un mouvement de masse. Et par ailleurs, à un moment où une presse alternative connaît aussi une sorte d'âge d'or. Il y a la gueule ouverte, mais il y a aussi d'autres publications. Je pense à Écologie Hebdo, par exemple. Et donc, la gueule ouverte va se retrouver comme une sorte de chambre d'écho, finalement, pour cette effervescence des luttes et des recherches d'alternatives, notamment au niveau des modes de vie, durant cette période.
2: Oui, on voit bien justement Pierre Fournier, alors qu'il était encore à Charlie Hebdo, justement, il a organisé avec le soutien de Charlie Hebdo une manifestation donc au Bugey dans l'Ain contre un projet de centrale nucléaire. C'était vraiment les débuts de cette lutte anti-nucléaire. Entre guillemets, on va dire que les précurseurs, c'était des Alsaciens qui avaient créé le CSFR, le comité de surveillance de Fessenheim et de la plaine du Rhin. Et c'est quelque chose qui va être porté tout le long par Pierre Fournier et la gueule ouverte, justement, cette lutte anti-nucléaire, mais pas que. On retrouve également justement toutes les thématiques qui sont un peu portées à l'époque, hein, que ce soit entre autres par exemple le féminisme et l'écoféminisme avec Françoise Daubonne.
3: Complètement, c'est ça qui est intéressant avec La Gueule Ouverte, c'est que énormément de monde passe par ce journal, parfois pour y produire quelques articles, parfois pour y travailler plus longuement, ce qui fait qu'il y a plusieurs sensibilités qui se croisent dans ce journal, et des sensibilités qui ont parfois des centres d'intérêt qui ne sont pas exactement les mêmes. On a des personnes donc comme Françoise Daubonne, mais également comme Isabelle Cabu ou Catherine Descoings, par exemple, qui vont être très sensibles à la question du féminisme et qui vont essayer de penser les liens qu'il peut y avoir entre féminisme et écologie. Ce qui étaient des choses qui étaient vraiment totalement nouvelles à l'époque. Donc ce sont vraiment les débuts de l'écoféminisme, avec plein de questions qui se posent et pour laquelle La Gueule Ouverte est vraiment en position d'expérimentateur, sur des réunions qui seraient uniquement consacrées, enfin qui seraient réservées à des femmes, par exemple, avec des réflexions aussi très complexes sur la question de la pilule, par exemple. Est-elle un outil de libération ou pose-t-elle problème parce que, justement, elle implique les trusts de la chimie? Donc, énormément de débats qui sont extrêmement intéressants, qui ont lieu au sein de La Gueule Ouverte parce qu'il y avait énormément de monde qui se croisait. Et ça pouvait être le cas également sur l'alimentation végétarienne. Ça pouvait être le cas sur la question de la santé mentale également. Et, comme vous le disiez, beaucoup, beaucoup, beaucoup sur la question du nucléaire, qui est vraiment l'un des grands enjeux de la période, à la fois pour informer au sein de La Gueule Ouverte. Donc il y a énormément d'articles pour dire, ben voilà, qu'est-ce qu'une centrale nucléaire? Comment ça fonctionne? Pourquoi ça pose toute une série de problèmes? Donc il y a vraiment cette dimension d'information qui est essentielle à une époque en plus où l'information sur le nucléaire était très peu disponible. Donc il y a ce rôle essentiel, mais il y a aussi ce rôle d'organisation des luttes, que ce soit des petites réunions dans une MJC ou ailleurs qui est répercutée dans une rubrique à part, ou que ce soit pour promouvoir des manifestations de plus grande ampleur, comme à Malville, notamment en 1977.
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2: Et ce qui est également porté en parallèle avec cette lutte anti-nucléaire, c'est la non-violence qui amènera d'ailleurs le journal à rejoindre Combat non-violent, à faire une rédaction commune à partir de 77.
3: Absolument. C'est l'une des grandes interrogations de la période, à La Gueule Ouverte et ailleurs, c'est comment lutter? Quelles sont les meilleures forme d'action, à la fois en termes d'efficacité et en termes de légitimité, d'éthique. Sachant qu'il y avait différentes propositions qui existaient à l'époque. Françoise Daubonne, par exemple, théorisait la contre-violence, en considérant qu'une forme de violence est admissible pour certaines causes, notamment pour le nucléaire. À l'inverse, la majorité des personnes qui travaillent à La Gueule Ouverte seront très sensibles à la question de la non-violence, notamment aussi parce qu'ils étaient beaucoup en lien avec des insoumis au service militaire, ce qui va les conduire, de fait, à fusionner avec Combat non violent, donc qui était une publication qui était localisée en Saône-et-Loire. Et donc, le journal va s'installer en communauté, en Saône-et-Loire, pas pour extrêmement longtemps, hein. C'est comme souvent les communautés des années 70, rares sont celles qui dépassent un an, parce qu'il y a plein de problèmes d'organisation, de vie en collectivité qui se posent. Mais c'est quand même un moment qui est très intéressant où, justement, il y a la fusion entre une entreprise de presse et vraiment un collectif qui vit en communauté.
2: Le livre « La gueule ouverte et l'écologie contestataire », donc il est paru dans la collection « Les précurseurs et précurseuses de la décroissance ». Mais dans le livre, vous précisez que la gueule ouverte, justement, ne porte pas forcément cette thématique de décroissance, qui est plutôt une critique du progrès avec un P majuscule, comme aimait l'écrire justement Pierre Fournier, comme vous le précisez, et qui a cette idée plutôt de décroissance zéro, voire de distributisme, qui était une idée portée par Jacques Dubois depuis les années 30 et son journal « La Grande Relève », je crois.
3: C'est bien ça. C'est vrai que la question justement de la décroissance entendue d'un point de vue purement économique apparaît à certains moments dans La Gueule Ouverte, mais sous la plume de certains journalistes comme Lambert qui se fait une spécialité de ces questions-là et de réfléchir justement sur la remise en cause de la monnaie, par exemple, la remise en cause de l'idée même de gestion. Qui amènerait justement à un tout autre mode de vie. Mais au-delà de ces réflexions économiques au sens strict du terme, il y a aussi toute une série de réflexions sur quel pourrait être un mode de vie différent qui transformerait à la fois la société et l'individu et qui passerait par plus de travail manuel, par un mode de vie à la campagne, et ainsi de suite. En cela, La Gueule Ouverte est vraiment l'écho de ces réflexions des années 70 qui vont petit à petit s'essouffler à la fin de la décennie.
2: Et il y a une chose que vous abordez également, c'est vrai que moi j'avais pas vraiment fait attention, c'est que vous dites que Pierre Fournier cite ou s'inspire un petit peu d'Alexis Carrel, qui est plutôt connu pour sa pensée eugéniste, mais tout en rejetant en même temps un petit peu la globalité de sa pensée. Vous pouvez nous préciser un petit peu où est-ce que Pierre Fournier se situait justement par rapport à Alexis Carrel et une autre personne que vous citez également, Henri-Charles Geoffroy?
3: Oui. Pierre Fournier, dans un sens, était un autodidacte dans la réflexion sur l'environnement et sur la santé. Et sa boussole essentielle pour réfléchir à tout ça, c'était justement la question de la santé individuelle menacée de son point de vue, et on ne peut pas lui donner tort, par notamment la chimie industrielle, par exemple, et par toutes les questions d'alimentation. Et donc ça l'a amené à faire toute une série de recherches, à regarder toutes les publications qui pouvaient exister à cette époque. Et de fait, il y avait tout un courant qui s'intéressait à ces questions de santé et à la critique de l'alimentation industrielle depuis au moins les années 30, et qui était un courant qui, de fait, était très marqué à droite, par ailleurs. C'était le cas d'Alexis Carrel, c'était le cas d'Henri-Charles Geoffroy. Et donc, il va regarder leur publication. Et c'est très intéressant parce qu'il le dit très explicitement en disant il y a plein de choses intéressantes. Par contre, attention, ils sont d'extrême droite. Donc, il faut pas tout prendre. Mais il faut vraiment trier, en quelque sorte, faire confiance à l'autonomie intellectuelle des lecteurs en disant ça, c'est intéressant. Par contre, ça, vous l'écartez parce que, justement, c'est ô combien problématique. Donc il y avait vraiment une synthèse qui était très personnelle, et en cela, Fournier joue un rôle important pour importer à gauche des thématiques qui, pendant longtemps, étaient des thématiques vraiment très ancrées à droite et dans une droite particulièrement réactionnaire, qui critiquait le progrès, ainsi de suite. Alors que, notamment la gauche des années 60, d'une manière générale, était une gauche pour laquelle le progrès était important, parce que le progrès était synonyme de progrès social pour l'ensemble de la population. Et c'est dans les années 70 qu'il va y avoir différents penseurs et des militants qui vont justement souligner qu'on peut mener une critique du progrès tout en étant ancré à gauche. Et Fournier jouera un rôle important dans ce processus.
2: Dans cette critique du progrès, on voit aussi que La Gueule Ouverte est à la recherche des alternatives, mais des alternatives également, on va dire, accessibles un peu à tout le monde. C'est un peu ce qu'essaye de transmettre Reiser à travers justement ses chroniques sur l'énergie solaire.
3: Oui, alors ça, j'aime bien ces chroniques qui sont des chroniques dessinées, qui sont à la fois pratiques. Il y a parfois un côté do it yourself, de vous prenez des bidons comme ça que vous recyclez et vous pouvez bricoler un mur qui est plus isolant, ou ainsi de suite. Mais par ailleurs, dans ces chroniques dessinées, il y a un côté extrêmement poétique, parce qu'il y a toute une série d'installations qu'il imagine qui ne sont absolument pas viables d'un point de vue ingénierie ou ainsi de suite, mais qui ont ce côté poétique de montrer que on peut envisager un autre rapport à l'énergie, un autre rapport à l'environnement, un autre rapport au bricolage, Et Reserve vraiment incarne un petit peu cette sensibilité-là, différente justement d'une approche très technocratique finalement des questions énergétiques.
2: Et justement dans cette question énergétique, j'ai l'impression aussi que parmi le comité éditorial, il y avait vraiment, on disait, beaucoup de personnes très différentes. Ça allait de Bernard Charbonneau à Philippe Breton, donc biochimiste et un des fondateurs de la FRAPNA, qui est la Fédération Rhône-Alpes de protection de la nature. On croisait également Roger Bernard, qui était physicien. Donc il y a vraiment un apport qui arrive de, on va dire, de plusieurs sources, de plusieurs spécialistes.
3: Complètement. Et de plusieurs spécialistes qui n'avaient pas forcément un accès facile à des grands médias à cette époque. Dans le contexte des années 70, il y avait certes Le Monde qui commençait à prêter une oreille un peu plus attentive à ces questions-là, mais c'était relativement ponctuel. Il en allait de même un peu pour Le Nouvel Observateur, mais ça s'arrêtait un petit peu là. Donc la gueule ouverte va pouvoir être un endroit où des personnes qui réfléchissaient à ces questions-là, parfois de manière un peu marginale, je pense à Bernard Charbonneau, qui est reconnu à l'heure actuelle, ses livres sont réédités, mais dans les années 60, il éditait à compte d'auteur. Vraiment, c'était pas du tout quelqu'un qui comptait dans le milieu intellectuel, et qui là va pouvoir tenir une chronique, la chronique du terrain vague, pour justement dérouler un petit peu ses idées et les confronter justement à d'autres personnes. Donc ça va être vraiment important dans sa réflexion. Et c'est la même chose pour Philippe Le Breton, qui va tenir une chronique, la chronique du professeur Molo Molo, sur ces questions énergétiques justement, et sur l'idée que une croissance de la consommation énergétique n'est pas forcément souhaitable, ce qui mine de rien pose les bases de tout simplement de la sobriété énergétique, et donc là encore ce sont des choses intéressantes pour l'avenir.
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1: Et votre ouvrage, donc, vous décortiquez en effet la ligne éditoriale de La Gueule Ouverte, vous présentez un petit peu les différents intervenants. La deuxième partie, c'est plutôt des extraits d'articles. Comment est-ce que vous avez fait la sélection? Parce que pour mémoire, il y a eu 314 numéros parus de La Gueule Ouverte, donc c'est quand même une sacrée masse d'informations à digérer. Comment est-ce que vous avez sélectionné ces articles, ces passages que vous avez publiés dans le livre?
2: J'ai essayé de trouver des choses qui pouvaient être complémentaires par rapport à ce que j'avais pu dire dans la première partie qui présente de manière synthétique l'itinéraire de La Gueule Ouverte. J'ai essayé de trouver aussi des passages qui étaient représentatifs de la manière dont on rédigeait des articles à l'époque. C'est vrai que La Gueule Ouverte, si on l'ouvre maintenant, on est un peu surpris en tant que lecteur de 2026. C'est une maquette qui est très peu aérée, avec des murs de texte, enfin, les articles sont souvent assez longs, et je trouvais intéressant aussi de montrer ça, pour montrer une autre manière de penser et de présenter la presse à cette époque, qui est vraiment très différente de la période actuelle. Et la troisième préoccupation, ça a été aussi de proposer des visuels, puisque La Gueule Ouverte est héritière de Charlie Hebdo, dans lequel le dessin occupait une place importante. Et tout au long de la période, il y aura des dessins dans La Gueule Ouverte. Et c'était intéressant justement de montrer un petit peu comment le texte et le dessin peuvent dialoguer au sein du journal. Et donc là, après, bien sûr, il a fallu faire des choix. J'avais à peu près deux fois plus d'extraits à sélectionner. Et puis, du coup, après, c'est le rôle de l'éditeur de se dire, non, il faut respecter le nombre de signes. Et donc, choisir des choses qui peuvent être intéressantes, à la fois des articles un peu théoriques, mais aussi des articles de réaction face à certains événements pour montrer toute la gamme de ce qu'il pourrait y avoir dans La Gueule Ouverte.
1: Donc, comment est-ce que vous expliquez l'arrêt du journal, de sa parution, donc en 1980, le 29 mai 1980 plus précisément, avec ce numéro 314?
2: Alors, La Gueule Ouverte a été structurellement en difficulté financière durant toute la période, peu ou prou. Même si au début, les tirages étaient loin d'être ridicules. Hein. Ça pouvait être autour de 80 000 exemplaires le numéro. Donc c'était vraiment quelque chose qui n'était pas négligeable. Mais La Gueule Ouverte avait fait un certain nombre de choix. C'était donc d'être diffusé en kiosque, ce qui impliquait d'avoir recours au système de diffusion classique DNMPP à l'époque. Et donc toute une série de contraintes financières. Et par ailleurs, de refuser toute publicité. Donc, les seules sources de financement du journal, c'était la vente des numéros et les abonnements. Et le problème, c'est que on constate une érosion progressive, mais assez systématique, des ventes et des abonnements durant toute la période. Donc, le journal va être en difficulté financière. Les journalistes vont avoir du mal à se payer, ce qui, bien sûr, joue aussi sur la stabilité du collectif, sur les ce qu'ils peuvent faire aussi. Ils peuvent, à bout d'un moment, pas beaucoup partir en reportage. Et donc, ça va jouer aussi sur l'évolution de la ligne. C'est-à-dire que au bout d'un moment, certains vont partir parce que, tout simplement, ils veulent avoir un salaire plus régulier, on peut les comprendre. D'autres vont arriver. Et c'est une sorte de cercle vicieux, je pense, pour les lecteurs qui vont pas forcément se retrouver avec les plumes qu'ils attendaient trouver dans le journal. Donc, départ en nouvelle formule, eh bien, on va tomber à peut-être 5000 exemplaires vendus chaque semaine. Et donc, finalement, le journal va s'arrêter au bout d'un moment. Ce qui reflète plus globalement aussi un essoufflement des années 68, un essoufflement de cet âge d'or des luttes des années 70, avec justement des gens qui non pas ne militent plus, mais militent d'une autre manière. Et ce qui fait qu'un journal comme La Gueule Ouverte se trouve un petit peu décalé par rapport à l'ambiance qui commence à arriver dans les années 80.
1: On parle aussi justement un peu d'un vieillissement des militants, hein, certains ont trouvé un travail, ont fondé une famille. On a également le mouvement des radios pirates, hein, qui a émergé en 1977. Toute cette dynamique qui aurait un petit peu épuisé les journaux. Et puis surtout, il y a cet espoir, entre guillemets, avec les élections présidentielles qui arrivent aussi. Et on a l'impression qu'il y a une défection un petit peu. C'est dans cette on va gagner, et puis après, en 81, on a gagné. Et on voit que là, justement, on a énormément énormément de titres de presse indépendante qui arrêtent de paraître à peu près avec l'élection de François Mitterrand. Peut-être que c'est, on n'a plus besoin de ces journaux-là d'information puisque ça y est, on a gagné.
2: C'est le cas également pour la publication Le Sauvage, qui disparaît à peu près à la même période, qui dépendait du Nouvel Observateur, qui disparaît un petit peu avant l'élection de François Mitterrand. Donc on a de fait un assèchement de cette presse écolo. Alors pas de toute, Écologie Hebdo perdure encore durant toutes les années 80. C'est d'ailleurs au début des années 80 qu'émerge la publication Silence, qui est une autre publication écolo, dont le titre est aussi une référence indirecte à la gueule ouverte.
1: Et si je peux me permettre, Michel Bernard, un des fondateurs de la revue, est le fils de Roger Bernard, qui donc écrivait des chroniques pour la gueule ouverte sous le nom du professeur Molo Molo, qui se partageait justement avec Philippe Breton.
2: Donc il y a vraiment ces liens qui existent, même si du coup, au sein de Silence, il y a aussi une réflexion pour se dire comment durer dans le temps. Comment faire une publication qui, aussi d'un point de vue très très pragmatique, permette d'avoir une retraite au bout d'un moment, quoi. Ce qui de fait était loin d'être une préoccupation aussi importante pour les journalistes de la gueule ouverte. Ce qui explique cet épuisement. Et quand arrivent d'autres opportunités professionnelles dans le milieu de la presse ou ailleurs, au début des années 80, tout un mouvement de reconversion. Un certain nombre iront vers des publications comme Ça m'intéresse, par exemple, de vulgarisation scientifique. D'autres se tourneront vers la communication d'une manière générale, notamment la communication institutionnelle. Ce sera en partie le cas d'Isabelle Cabu, par exemple. Et c'est pour ça que la gueule ouverte ne perdurera pas dans les années 80.
1: Et donc, on a cité Silence, donc qui a en effet été fondé début 80, 1982. Au départ, c'était une revue, un journal local, qui petit à petit s'est étendu pour devenir un journal national, qui existe toujours en termes de mensuel. Parmi les héritiers de la gueule ouverte, vous citez également justement le journal La Décroissance, qui lui est né également à Lyon en 2004. Vous trouvez qu'il y a vraiment une filiation entre la Décroissance et la gueule ouverte?
2: Il y a des similarités aussi dans la démarche, c'est-à-dire que la Décroissance aussi a voulu être présent en kiosque et donc vraiment avoir cette présence un petit peu partout pour être accessible au plus grand nombre, comme la gueule ouverte. Comme la gueule ouverte, la Décroissance, c'est un lieu aussi de débat avec le reste de la société et même de débat en interne. À la gueule ouverte, on s'engueulait beaucoup aussi et ça revient. Et on peut faire des parallèles avec d'autres titres également, titres sur Internet aussi, comme Reporter, qui perdure lui aussi en faisant le choix de la gratuité d'accès au numéro et de l'absence de publicité, par exemple, comme le faisait la gueule ouverte.
1: On arrive au terme de l'émission, donc je vais rappeler le titre de l'ouvrage, c'est « La gueule ouverte et l'écologie contestataire » donc par Alexis Vrignon, c'est paru aux éditions Le Passager Clandestin. Merci beaucoup Alexis pour votre disponibilité et puis pour cet
2: Merci
1: ouvrage
2: beaucoup.
1: Qui nous permet justement de replonger un petit peu aussi dans les racines et l'histoire de la presse indépendante comme on la connaît encore aujourd'hui avec la Décroissance mais également pléthore d'autres médias papier, mais pas que.
2: Merci beaucoup, au revoir.
1: C'était les autres voies de la presse avec Alexis Vrignon pour le livre La gueule ouverte et l'écologie contestataire, paru aux éditions Le Passager Clandestin. À la semaine prochaine, d'ici là.

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2: Voici une initiative originale et universelle venue d'Égypte. Ce projet se nomme El Nada, Association pour la Renaissance Scientifique et Culturelle. Basé au Caire, El Nada propose des actions d'éducation informelle à l'aide notamment d'un théâtre itinérant issu de l'imaginaire populaire ou encore par la production de films à thèmes sociaux. Le projet de théâtre itinérant met en scène des enjeux de société dans des quartiers d'Égypte ou des villages reculés. El Nada utilise aussi des marionnettes et des formes de théâtre davantage proches du cirque, en particulier les clowns, pour aborder sous l'angle humoristique des questions sensibles. El Nada a été créé en 1998 à l'initiative de musulmans et de chrétiens qui cherchaient à améliorer leur société. Le projet s'inspire directement d'un mouvement de renaissance arabe né à la fin du 19e siècle, mouvement lui-même appelé Nada. Ce mouvement était à la fois littéraire, politique, culturel et a tenté un pont entre l'Occident et le monde arabe. Il prônait entre autres une modernisation des écoles arabes et la libération féminine. Khalil Gibran, l'auteur du recueil Le Prophète, est le plus célèbre représentant de cette mouvance. Favoriser théâtre, citoyenneté, désaliénation et monde meilleur.
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2: La ville de Ho Chi Minh au Vietnam est construite dans une ancienne forêt tropicale. Pourtant, la verdure occupe aujourd'hui moins de 1% de la ville. La nouvelle génération grandit complètement déconnectée de liens avec la nature. Les maisons sont construites les unes sur les autres. Et le problème de pollution de l'air est préoccupant.

0: Contexte, l'architecte Vautrong Nia a eu une idée. Dans un des quartiers les plus densément peuplés de la ville, il a décidé de construire dans un lotissement ce qu'il appelle des maisons pour les arbres. Il a pensé à 5 grandes boîtes sur les toits des appartements qui accueillent des arbres matures. De loin, on dirait presque que les appartements sont des pots et que dessus pousse la plante. Les 5 boîtes sont disposées pour former une cour centrale et des petits jardins autour où les habitants peuvent se mettre les pieds dans la verdure. Comme les toits sont à différentes hauteurs, certaines fenêtres d'appartements donnent sur les arbres. Les appartements sont construits avec des matériaux naturels et locaux, les murs extérieurs sont en béton avec un coffrage en bambou et l'intérieur est fini en briques locales. L'objectif est de ramener des arbres en ville, mais aussi de contrer les inondations. Comme les boîtes sont assez profondes, elles retiennent les eaux pluviales et contribuent à la réduction du risque d'inondation. Vautrong Nia n'a pas inventé le jardin sur les toits. Ce concept existe depuis longtemps avec les plantes et les fleurs. Ce qu'il propose, c'est une véritable cohabitation arbres et humains. Les arbres et les végétaux sont au cœur de la plupart des projets de construction de l'architecte. Avec ce projet, il pose 2 questions. Si les arbres avaient des maisons, est-ce que nous en prendrions soin davantage? Et est-ce que nous les respecterions comme s'ils étaient de véritables voisins?
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2: L'heure de changer, comme l'appelle passionnément cette chanson nommée Libertango. Texte et voix du Suisse Grégoire Gachet sur une musique d'Astor Piazzolla.
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1: 8 ans après l'attentat suicide qui a coûté la vie à son compagnon, la franco-israélienne Yael Armaneh décide de rencontrer la famille palestinienne du jeune homme responsable de son deuil. Son livre nommé « Haïfa Jenin, après le silence » montre la force du pardon, de la résilience et de la créativité culturelle ou sociale comme outil de développement. Trois jours plus tard, j'étais à Bled, en Slovénie, à une session du Comité des écrivains pour la paix, dont je fais partie. En arrivant à l'hôtel en pleine nuit, j'ai découvert la beauté du lac, immuable et presque irréel, et je me suis demandé si je n'avais pas rêvé que je venais de parler avec le père de ton meurtrier. Les écrivains réunis dissertent sur le pouvoir des mots qui peuvent changer le monde, sur les actes concrets qui seuls parlent. Ils devisaient sur la nécessité de créer un processus, de construire une chaîne, de rencontrer le regard de l'autre, de promouvoir des signes d'espérance. Je les écoutais, encore assommés par l'émotion de ce samedi. Je savais que ta famille était divisée par rapport à notre film documentaire sur ma démarche de reconstruction et de rencontre avec les parents de celui qui t'a volé la vie. J'ai hérité de ta solitude et pas seulement de ta vision de la paix. Quand tu te battais contre vents et marées à organiser des rencontres avec les Palestiniens, il ne manquait pas de proches et de moins proches pour ricaner. Combien de fois je t'ai entendu expliquer aux tiens qu'il fallait arriver à ce que les ennemis se parlent, se connaissent, aient des intérêts communs et que nous devions continuer à marcher dans ses pas. Devant le légendaire lac Bled, je n'ai cessé de t'imaginer pendant la guerre des 6 jours. Je te vois en train de donner à boire à des colonnes entières de Palestiniens, femmes, vieillards, blessés et enfants marchant sur les routes, épuisés et fuyant leur village. Tu as donné à boire de ta propre initiative à des Palestiniens. Toi, le réserviste. Toi, le soldat juif.

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0: Bonsoir à toutes, bonsoir à tous, bonsoir à tous. Vous êtes à l'écoute des Nocturnes de Chopin sur Radio d'ici, en direct et depuis le studio d'Annonay, pour une fois, à l'occasion de ses 30 ans, car Radio d'ici a 30 ans. Nous sommes en 2026, la radio est née en 1996, et pour fêter ça, c'est une nocturne de Chopin sur le thème des nombres que je vous propose et que Léo me fait le plaisir de co-animer. Léo, dont vous connaissez probablement la voix.
1: Oui.
0: Salut Léo.
1: Salut Morgan. Et bonjour à vous toutes et tous qui nous écoutez. Ça faisait un moment que j'avais pas porté ma voix sur ces ondes et à vos oreilles. Et ça me fait plaisir de participer pour la deuxième fois à tes nocturnes.
0: Ouais, c'est ce que j'étais en train de penser, que tu avais déjà participé à une nocturne de Chopin. C'était sur le thème de l'évasion.
1: Oui.
0: Et c'était lors de la première ou seconde édition de D'ici Nombre, oui, à Concertina, les rencontres Concertina à Diolofi.
1: Donc ça remonte à quelques années, ouais, je pense.
0: C'est quoi, 2022
1: peut-être, ouais, 4 ans. Ouais. Je pense que ça doit faire 4 ans que je n'ai pas remis mes oreilles ni mes propositions dans cette émission.
0: Du coup, là, tu as choisi quelques morceaux. Donc, le thème, c'est les nombres. C'est un peu particulier comme thème. J'hésitais à partir sur quoi ? Sur l'anniversaire, sur 30 ans. Ça me parlait pas trop. Et du coup, j'avais quelques titres dans les tuyaux pour parler des nombres. Et ça avait l'air de motiver Léo également.
1: Tout à fait. Ça m'a parlé très rapidement. C'était même après la question qui se posait, c'était de trouver la musique ou les musiques qui racontaient quelque chose de plus qu'être simplement un nombre. Et j'en ai trouvé quand même plusieurs, 4, qui vont s'ajouter à ta playlist que tu avais prévue. Et donc, le tout premier, c'est un groupe de musique qui n'est pas tant connu, qui est surtout connu aux États-Unis, qui s'appelle Grand Daddy, qui est un groupe de musique qui est d'abord composé par une personne, qui a été rejointe par d'autres. Mais là, le morceau qu'on va entendre dans ces nocturnes de Chopin, c'est un morceau qu'il a composé seul, au travers d'un riff de synthétiseur que je pense vous avez déjà entendu. Ce morceau, eh bien, c'est celui qui s'appelle AM180. Alors, beaucoup de théories ont été faites autour de ce morceau. Beaucoup ont imaginé. Donc, déjà, ce qu'il raconte, c'est très clair. Mais pourquoi ce titre?

0: Voilà, c'était Granddaddy avec le morceau AM 180, comme nous l'a présenté Léo. D'ailleurs, tu nous parlais un petit peu des paroles qui prenaient tout leur sens. Est-ce que tu as envie de développer un petit peu ?
1: Bien sûr, tout l'art du teasing finalement. moi aussi je me suis posé la question, comme vous j'imagine, parce que donc ces paroles, pour les personnes peut-être non anglophones, en tout cas anglophobes peut-être, même qui ne comprennent pas l'anglais, ce texte, en tout cas tout ce qu'il raconte, c'est donc la vie, sa vie à lui, donc Jason Little, le chanteur de ce groupe Granddaddy, qui raconte un peu cette vie dans cette ville, dans le Minnesota, où il y vit, mais en fait c'est un peu cet endroit qu'on connaît trop, et du coup finalement, est-ce qu'on vit vraiment dans un endroit qu'on connaît déjà trop bien? Et donc il y a toute cette mélancolie presque dans la chanson, et revient beaucoup le « qu'est-ce que je préfère ? Est-ce que je préfère être dans un endroit où je te connais ?» et que je ne connais pas l'endroit, ou est-ce que je préfère être dans un endroit que je ne connais pas, bref, il y a toute cette question là de est-ce qu'on se sent mieux dans un endroit qu'on connaît ou pas, et c'est aussi cette question là dont autour du AM 180, c'est il le dit à un moment donné, il part au boulot et en fait non, en fait je préfère être dans le lit avec toi, au moins je connais tout. Je suis bien, je suis à l'aise, je suis dans un endroit que je connais, avec toi, que je connais. Et ce AM 180, en fait, c'est simplement le fait de faire demi-tour, 180, le 180 degrés, de faire demi-tour de bon matin. Chose peut-être qui vous est déjà traversée l'esprit en voulant aller au travail certains matins. Et si je faisais pas un 180 degrés, donc un demi-tour. Voilà, tout simplement, pour cette chanson, qui est une très belle chanson, une ode à ces vies, des fois, qui sont déjà très simples, mais qui méritent d'être pleinement vécues.

0: Granody a fait son choix. On va continuer avec un morceau que je vais pas présenter en fait parce que il y a un petit c'est un petit quiz musical en fait parce que c'est un morceau que je sais que donc toi Léo tu as pas mal écouté et je sais que ton frère également Sam qui n'est pas très très loin je sais pas s'il nous entend mais qui l'a écouté également.
1: Ah.
0: Donc on en reparle un petit peu après. Okay. On l'écoute.

0: Vous êtes toujours à l'écoute des Nocturnes de Chopin. On vient d'écouter un groupe que Léo et donc Sam, son frère, ont vite reconnu. Alors, regardez un petit peu à travers la vitre. Là, d'un coup, j'ai vu Sam commencer à faire des petits bonds en mode « mais je connais ça !» Donc, c'était le groupe Blonde Redhead, un groupe new-yorkais formé au début des années 90, en 93. Et c'est un trio avec Kazu Makino, donc la chanteuse, et qui joue un peu de guitare aussi, et les deux frères jumeaux, Simone et Amedeo Pace. Donc Simone qui est à la batterie et Amedeo Pace qui chante. C'était lui là qu'on entendait sur ce morceau. Et qui joue aussi de la guitare et qui fait des arrangements incroyables. Donc c'est notamment, je crois que c'est cet album, hein, je me tourne vers Sam qui est par là-bas. Hein, c'est cet album que t'as beaucoup écouté, que t'as chez toi il me semble. Il en a deux. C'est l'un des deux.
1: Mais c'est un groupe qui nous a quand même pas mal bercé aussi chez un de nos parents qui a un album qu'on a écouté en boucle et qui est souvent associé à des sessions. On fait des jeux de société, l'avoir en fond. Et donc on a beaucoup été bercé par ses mélodies et surtout ses voix vraiment typiques de ce groupe, quoi.
0: Vraiment des voix très particulières.
1: Ouais, carrément.
0: Et c'est intéressant parce que souvent quand t'as un chanteur et une chanteuse dans un groupe, tu vas avoir des situations un peu différentes. Tu vas avoir une chanteuse qui va chanter un peu dans les aigus et un chanteur qui va chanter dans les graves. Et là, ce qui est intéressant, c'est que les deux chantent dans les aigus et chacune avec leur personnalité et leur style. Et c'est magnifique, quoi.
1: Et des fois, ils vont chercher, des choses vraiment dans des notes qu'on se dit, mais vaut mieux pas aller la chercher sinon ça va sonner faux.
0: La chanteuse,
1: c'est ça. Et en fait, ça fonctionne trop bien.
0: Ouais. Super groupe, Blonde Redhead. Ouais, n'hésitez pas à aller écouter d'autres trucs, c'est génial. Et le morceau suivant, c'est toi qui le présente, Léo.
1: Oui,
0: qu'est-ce que t'as choisi cette fois?
1: Eh bien, je suis allé pour les personnes qui me connaissent, vont pas penser que c'est bien original. Mais pour celles qui ne me connaissent pas, vont peut-être découvrir une parcelle de ma vie, celle du grand fan de Stupeflip que je suis. Un groupe, que de prime abord, qu'on pourrait imaginer comme autant juste du rap humoristique, du rap de blanc, du rap, finalement, pour les gens qui n'écoutent pas de rap, peut-être. Et en fait, pour moi, c'est aller plus loin, finalement, dans une forme de mythologie que peut créer ce groupe. Il y a un très bon journaliste qui fait une émission qui s'appelle Une chanson, l'addition, qui a dit un jour, et c'est ça qui m'a fait le déclic, c'est Stupeflip, c'est toujours sérieux. J'étais là, comment ça, enfin non, c'est quand même rigolo des fois. Et en fait, quand on écoute les chansons de Stupeflip de manière, on va dire, sérieuse, en essayant de chercher le sous-texte, ce qui est expliqué dans la musique qu'on va vous faire écouter et qui a pour titre 1993.
0: Qui est un nombre, bravo.
1: Ah, oui, c'est vrai, pardon. cette date-là, elle est marquante pour le groupe parce que c'est la date de création, mais surtout qu'il s'est passé plein de choses pour les deux membres fondateurs, donc Cadillac et King Ju. Ils sont les deux membres fondateurs du groupe de Stupeflip. Et à cette date-là, il s'est passé plein de choses. Ils reviennent très souvent dans beaucoup de leur musique, de leurs différents albums. Cette date-là est marquante et c'est la presque première fois où on comprend d'où vient leur univers, d'où vient leur rencontre et surtout, d'où vient le nom Stupeflip. Je vous laisse l'écouter et vous allez comprendre globalement. Alors faites attention, Cadillac a cette manière de, j'allais dire chanter, c'est un bien grand mot, en tout cas presque crier, qui lui est tout à fait propre à lui, à sa manière de faire de la musique. Mais au bout d'un moment, on comprend peut-être d'où ça vient.

0: c'était Stupéflip avec le morceau 1993 choisi par Léo. Et c'est vrai, moi je connais pas bien Stupéflip, mais moi j'ai passé un bon moment. C'est stylé.
1: Ouais. C'est peut-être dans leurs morceaux les plus mélancoliques, parce qu'en même temps ils racontent un truc qui est pas forcément des plus joyeux. C'est vraiment la période où les deux ont vécu une forme de misère. Et puis en fait, quand on part de ce morceau-là, c'est peut-être le meilleur morceau pour commencer à écouter Stupéflip, pour qu'ensuite tous les morceaux qui ont été un peu des hits depuis que je fume plus de shit ou des choses comme ça, qui sont presque rigolo à entendre pour la première fois, mais qu'en fait ils sont globalement tristes. Et si on prend ce point de vue-là, en fait Stupéflip c'est plutôt triste, finalement tout ce qui est raconté là-dedans c'est une vie triste de personnes tristes. Et bref, voilà, je conseille en tout cas de s'intéresser, en partant du principe que c'est pas juste une mythologie, la menuiserie c'est en fait un parallèle avec l'hôpital psychiatrique ou des choses comme ça, ils en parlent très souvent. Bref, c'est toute une évolution qu'il faut arriver à comprendre,
0: tout un univers à appréhender.
1: Ouais, c'est ça. Et en fait c'est juste des gens qui n'ont pas décidé de parler de manière trop brutale de leur vie privée, mais que si on choisit de l'écouter, ben on peut le comprendre,
0: on y découvre des choses.
1: Voilà,
0: en tout cas t'as une belle introduction à Stupéflip. Merci Léo.
1: De rien.
0: Je fais un tout petit rollback, parce que tout à l'heure on vous a présenté Blonde Redhead, mais j'ai pas donné le nom du titre, et en même temps c'est ce qui fait que ce titre a été choisi pour cette vrai. Nocturne sur le thème des nombres. C'est donc le titre du morceau qu'on a écouté tout à l'heure, c'est Melody of 13, qui est un peu difficile à traduire, mais voilà, il y a le chiffre 3 à l'intérieur. Voilà. On va s'en tenir là, parce que la traduction est un peu chelou. Et les paroles sont assez incompréhensibles aussi.
1: Oui, et puis toutes les raisons sont bonnes pour mettre du Blonde Redhead quelque part dans sa vie.
0: Certes. Alors on va continuer avec un groupe que j'aime énormément, qui est un groupe polonais que j'ai découvert à l'époque où j'ai passé un peu de temps en Pologne. Il n'est pas du tout connu en France, en Pologne un petit peu plus. Il s'appelle Raz Dwaje, ce qui veut dire 1, 2, 3 en polonais. Et le morceau que j'ai choisi, voilà, encore une fois, c'est un des morceaux que je préfère. Il s'appelle Zgodnie z planem, ce qui veut dire selon le plan. On écoute Raz Dwaje.

0: Voilà, c'était Raz Dvace avec le morceau Zgodnie z Planem. C'est pas facile à prononcer le polonais, même quand on sait un peu comment les syllabes s'écrivent et se prononcent, ça reste un peu compliqué des fois.
1: Tu peux nous redire la traduction du titre du coup?
0: Selon le plan.
1: Selon le plan.
0: Ouais, okay. Selon le plan. Comme c'était prévu quoi, un petit peu.
1: Ok.
0: J'ai essayé de trouver quelques morceaux qui datent de 96, donc l'année de naissance de la radio, et qui ont également un lien avec le thème des nombres. Comme ça, on fait un double combo pour les 30 ans de Radio D'ici.
2: Bien joué.
0: Et le morceau que j'ai choisi, donc, c'est tiré du premier album du groupe anglais Archive, qui est un groupe légendaire, en tout cas dans le milieu du trip-hop, pop. En fait, ils sont passés pas mal
1: de
0: genres
1: genre,
0: un peu différents.
1: Ouais.
0: Et le premier album qui est incroyable, et il y a énormément de gens qui étaient très très fans de cet album et qui ont complètement laissé tomber le groupe après, parce que en fait ce premier album donc s'appelle Londinium et qui est sorti en 1996, c'est un mélange de trip-hop et de hip-hop qui est juste incroyable. Et puis à partir du deuxième album, ils sont partis sur de la pop avec une chanteuse, et puis après ils sont partis sur de l'électro, mais ils sont jamais vraiment revenus vers le hip-hop à ma connaissance. Et donc c'est vraiment un album qui est assez unique, c'est une petite pépite, je vous conseille vivement de l'écouter en entier. Le morceau qu'on va écouter, donc c'est le dernier morceau de l'album, il s'appelle Last Five. Il y a même une piste cachée sur ce morceau, tout à la fin, mais du coup je l'ai enlevé parce que se taper 3 minutes de blanc pour écouter une piste fantôme, c'est pas très radiophonique.
1: Il a fallu l'assumer, quoi.
0: Voilà, c'est ça. Du coup, d'ailleurs, tu l'as un peu écouté toi aussi cet album, il me semble.
1: Bien sûr. En fait, c'est même l'unique manière dont j'ai connu Archive.
0: D'accord.
1: Et c'est après différentes discussions, que ce soit entre toi ou avec même Samuel qui connaît Archive, mais on n'est pas forcément tous connus, on connaît pas tous de la même manière Archive. C'est après se demander chez les disquaires si on cherche Archive, est-ce que dans tel genre et tel genre on peut pas tous les retrouver, que ce soit tout étalé dans tout le magasin. C'est vrai que c'est assez unique pour un groupe d'aller aussi loin dans la diversité de ce qu'on propose dans le genre, quoi.
0: Ouais, c'est vrai que les groupes ont tendance à rester un peu dans le même style, plus ou moins.
1: Mais surtout que ça avait fonctionné, quoi.
0: Pas mal expérimenté, hein.
1: Leur version trip-hop était vraiment fonctionnelle, enfin, même était marquante, quoi. C'est presque étrange et un peu osé d'être parti loin, ailleurs, en tout cas, essayer d'autres choses.
0: C'est tout à leur honneur et quel que soit le style, ils s'en sortent très bien. On écoute Archive avec le morceau Last Five, tiré du premier album, sorti en 96, Londinium.

0: Archive, avec le morceau Last Five de Londinium. On va continuer avec un morceau que tu as choisi, Léo.
1: Oui, tout à fait. Vous allez continuer de me rencontrer finalement dans cette émission. Parce que oui, je continue à vous faire tourner dans tous ces groupes qui ont bercé un peu mon enfance aussi. Et là, on part un peu plus dans quelque chose qui était dans ma période plutôt adolescence, où j'avais envie d'un truc qui bouge un maximum. Et là, on va tomber sur du new metal. C'est Limp Bizkit, qui fait partie de ces nombreux metal, avec Korn, avec Deftones, qui ont marqué un peu la grosse arrivée.
0: Ah, on a un fan là-bas, je crois.
1: De New Metal.
0: Là, à la vitre, on a Alexis qui a sorti les cornes.
1: Il aime bien quand la basse fait des octaves et prépare dans des demi-tons, et bref, voilà. En tout cas, Limp Bizkit, il a marqué un peu son époque aussi avec les autres groupes que j'ai pu citer, parce qu'ils sont arrivés avec un genre qui, on pourrait un peu l'associer aujourd'hui à quand, je sais pas, on voit arriver du rap plus moderne que du rap old school avec de la boom bap, et qu'aujourd'hui il y a un rap plus populaire, on va dire, qui peut être critiqué par et les puristes mais aussi le grand public. Et ben le new metal a eu ce passage là et ce morceau que j'ai ajouté à ta playlist. Alors, terrible à dire parce qu'il y a trop de 999. Je vais essayer de le dire correctement. C'est 1999, c'est ça?
0: Ouais, c'est ça. Avec un jeu de mots, parce que du coup, 1999, c'est voilà. 99. C'est mais ça. Là, c'est 9, donc teen, 9 adolescents. Et 90, 9. Je sais pas ce que ça veut dire, pas 90, espace, 9. Bon.
1: En tout cas,
0: c'est des nombres. Bravo. Bravo, Léo, t'es encore dans le thème.
1: Je suis fort. Et non, en fait, c'est surtout parce qu'ils racontent dans leur musique ce que je vous dis par rapport à ces différences avec le rap qu'il y a eu avec le new metal. C'était que, en fait, c'était, et franchement, c'est nul votre musique où il faut faire que sauter sur place, jump. Et en fait, tout ce morceau tourne autour de cette question-là de dire, et si on en avait rien à faire, est-ce qu'on continuerait pas à sauter justement? Et du coup, ça vient à l'exact moment où leur carrière est à leur summum, au sommet de tout. Ils font la musique, la bande originale pour Mission Impossible 2. Ils sont invités sur plein de projets.
0: Avec Metallica d'ailleurs.
1: Avec Metallica aussi.
0: Plus tard.
1: Sur ce même, voilà, tout ça fait sur ce même projet. Donc, c'est le moment clé de leur groupe où il faut qu'ils marquent un peu le coup, où justement ils se disent, mais est-ce qu'on continuerait pas un peu à s'en foutre de parce que ce qu'on dit de nous, et on continuerait pas un peu à sauter? Voilà tout le sujet de ce morceau de Limp Bizkit qu'on peut écouter tout de suite.
0: Faisons ça.

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1: Voilà, c'était Limp Bizkit avec le morceau 1999. Là-bas, ça a headbangé un petit peu de l'autre côté de la ville. Là-bas. Même Frédéric, notre ex-coordinatrice, a headbangé.
2: Et alors, on la cite, hein, bien sûr, oui, en disant qu'elle a quand même dit que si on ne trouvait pas le rythme et donc qu'on ne pouvait pas secouer la tête sur ce genre de musique, c'était qu'on était un vrai con.
1: Voilà, le roi des cons.
2: Le roi des cons même. Donc vous de l'autre côté de la radio, si vous avez eu le malheur de secouer de la tête ou ne pas arriver à secouer de la tête justement,
1: oui, c'est
2: que
1: ça,
2: vous êtes plutôt le roi ou la reine.
1: La risée en tout cas.
2: C'est ça.
1: Et ben voilà, c'était Limp Bizkit. Merci Léo pour j'allais dire découverte. Oui, en vrai pour moi c'était une découverte. Ce morceau je le connaissais pas.
2: Ouais,
1: on va continuer, en fait, on va faire je me rends compte qu'au niveau du timing, on va être un petit peu juste si on joue tout, donc je vais malheureusement peut-être faire sauter le morceau de Metallica. C'est triste? Ouais, c'est un peu triste.
2: Oui.
1: Hein. Ah non, ok, bon, on fait pas sauter parce qu'il y a trop de mécontentement de l'autre côté de la vie. Ok. Allez, on va écouter un morceau de Metallica, en plus qui sort d'un album qui vient d'un album qui est sorti en 96.
2: Qu'est-ce que
1: comme
2: Radio
1: DC. C'est l'album Load qui est souvent mal aimé des fans de Metallica. Je sais pas, je regarde Alexis là-bas.
2: Pourquoi?
1: Non, il dit c'est pas moi.
2: Il fait pas partie de ces gens-là.
1: Et du coup, moi, c'est un album que j'aime beaucoup. C'est le premier album de Metallica que j'ai acheté à l'époque. Lui, c'est le premier album que j'ai acheté parce qu'en fait, j'avais le premier, je l'avais volé en fait.
2: La question c'était est-ce que c'est comme pour les Ghibli, est-ce que c'est le premier Metallica qu'on écoute comme le premier Ghibli qu'on voit qu'on préfère?
1: Ça reste en tout cas.
2: Ah ouais, ouais,
1: ça, non, c'est bon. Peut-être pas mon préféré mais il est très bien. Donc on va écouter le morceau 2x4, donc 2x4 de Metallica. C'est un morceau qui est tiré de l'album Load.

0: Metallica 2x4 tiré de l'album Load. C'est vrai qu'après les 5 albums précédents qui étaient quand même plus orientés heavy trash metal, et qu'ils ont sorti cet album avec des sonorités un peu plus bluesy, même si un peu grasse, mais bluesy avec de la wah-wah et ça, il y a pas mal de gens qui ont tiqué.
1: Ouais, bon, c'est comme on en revenait pour Archive, faut essayer des choses. Si tu essayes pas et que tu restes bloqué pendant 40 ans sur le même genre, est-ce que finalement c'est pas le moins intéressant finalement? Et il vaut mieux des gens comme Metallica qui essayent.
0: C'est un choix intéressant en tout cas. Du coup, comme vous avez pu le remarquer, on a commencé notre plage métal, comme souvent dans les nocturnes de Chopin, on termine avec des trucs un petit peu plus durs, un peu plus enfin moins abordables en tout cas. Là, le morceau qu'on va écouter reste très abordable. C'est un groupe français qui s'appelle The Old Dead Tree, ce qui signifie le vieil arbre mort.
1: Souvent plein de sagesse.
0: Un groupe qui a eu un début assez houleux, puisqu'à après la sortie de leur démo, leur première démo avant le premier album, donc suite à cette démo, leur batteur s'est suicidé et tout le premier album du coup lui a été dédié. Donc tous les textes des différents morceaux tournent autour du suicide, et c'est un hommage à leur ami. C'était un très très très bel album, un album concept. Et leur deuxième album, qui s'appelle donc The Perpetual Motion, le mouvement perpétuel, sorti en 2005, est également un très très bon album. Le morceau qu'on va écouter s'appelle 1, 2, 3, 4, 5, 6, 7, 8. C'est le titre du morceau et il est très sympa. Allez, on écoute 1, 2, 3, 4, 5, 6, 7, 8.

0: Voilà, c'était The Old Dead Tree avec le morceau 1, 2, 3, 4, 5, 6, 7, 8 ou 1, 2, 3, 4, 5, 6, 7, 8 comme ils le disent.
1: Tout à fait.
0: Donc, on arrive sur la fin de cette nocturne de Chopin. Une heure, c'est ça va vite quand on met des morceaux un peu.
1: Ouais, finalement, c'est vrai. Et puis quand on raconte un peu des petites choses, qu'on est intéressé aussi sur les groupes qu'on passe, c'est vrai que ça passe vite. Mais en tout cas, merci énormément pour cette invitation. Ça m'a replongé un peu dans ce moment où c'est un peu galvanisant. Je vais chercher des morceaux que j'aimerais aussi que les gens découvrent ou entendent. Avoir ce privilège aussi de faire entendre des choses aux gens à la radio. C'est vrai qu'on l'oublie assez rapidement quand on y travaille, mais c'est un privilège, en fait, de faire découvrir, de faire entendre. Merci beaucoup de m'avoir réinvité dans ton émission.
0: Avec plaisir. C'est beau ce que tu dis, Léo. N'hésitez pas, auditeurs, auditrices, devant votre poste. Il y a sûrement une radio associative, non loin de chez vous, si vous êtes autour de nos trois fréquences, les fréquences de radio d'ici, 105.7, 97 ou 106.6. N'hésitez pas à nous contacter. Vous aurez peut-être envie de faire une émission. Qui sait? Comme le dit Léo, c'est... un privilège, c'est un mot un peu fort, mais en tout cas, c'est plaisant et c'est une chance, en fait, de pouvoir faire ça.
1: En tout cas, c'est une chance, c'est vrai. Ouais, c'est tout à fait ça.
0: On va se quitter, du coup, avec un morceau de black metal que j'avais prévu de ne pas mettre. Au final, mais Léo a insisté pour qu'on le remette.
1: Oui.
0: Et ça fait plaisir, je te remercie. Donc, c'est un groupe polonais qui s'appelle Mgua. Donc, c'est un M, un G, après, un espèce de L. En fait, c'est une lettre qu'on n'a pas en français, une espèce de L barré qui se prononce ou E.
1: Okay.
0: Donc Mgua, je crois que ça veut dire brume en polonais, si je dis pas de bêtises.
1: Voilà.
0: À vérifier, mais je crois que ça veut dire brume.
1: Tous les Polonais tomberont sur le dos, je pense.
0: Si je me suis trompé. Et le morceau qu'on va écouter, en fait, l'une des particularités de ce groupe, Mgua, c'est que malgré le fait qu'ils doivent en être à leur 7 ou 8e album, je pense, les morceaux n'ont pas de titre. Donc en fait, l'album a un titre. Là, en l'occurrence, l'album s'appelle Exercises in Futility. Exercice dans la futilité. Quoi que ça veuille dire. Et donc les morceaux, c'est 1, 2, 3, 4, 5, 6, je crois qu'il y en a
1: 6. Ils ne sont pas cassés le bonnet là-dessus, quoi.
0: Non, ils ne se sont pas trop ennuyés.
1: Mais comment tu as fait ton choix, alors?
0: Eh ben, j'ai choisi le numéro 4, parce que c'est un morceau que j'aime bien sur cet album, même si, pour le coup, j'aime vraiment tout l'album. Voilà, j'aime cet album dans son intégralité. Mais j'ai choisi le numéro 4, que je trouve assez abordable. C'est un groupe de black metal, mais elle sent tous les, un peu les clichés du black metal, notamment les trémolos de guitare qu'on retrouve beaucoup dans le black. Là, ils sont quand même plus axés sur des riffs. Un black metal assez original. Et on va le découvrir. Enfin, vous allez le découvrir, probablement. Merci Léo pour la co-animation.
1: Merci beaucoup Morgan, merci beaucoup aussi Quentin à la technique.
0: Ouais, merci Quentin. Ouais. Et puis donc on est en direct depuis le studio de Radio DC à Annonay. Allez, on se quitte avec Mgua, Exercises in Futility, la piste 4. À bientôt.

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